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Mais bonjour, monsieur. Asseyez-vous. Dites-moi, vous m'avez l'air bien fatigué, non? Vous savez que vos sérieux problèmes de peau sont tout comme vos problèmes de dos, le fruit d'une vie bien débauchée, n'est-ce pas? Ah, vous n'avez cessé de fumer, vous n'avez cessé de boire. Ah, c'est bien d'être venu me voir, mais je vous conseille de consulter. Oui, de voir quelqu'un, quoi, un spécialiste. Un psy, quoi.

0: Farley.
1: Bon, alors on devait parler finition. Résultat, j'ai écouté tes démos. C'est de la merde. Alors je remets tout direct en chantier. Hein? Tu me retravailles tout ça à la maison. Tu me retravailles les fondations. Mais tu ne sais pas ce que cela veut dire.
2: Et on avait dit que...
1: Alors ton équipe, ben c'est des bras cassés. Hein? Ils sont bien sympas, mais il faut prendre des professionnels. Hein?

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pensez pas. La Pietà est le projet artistique créé par l'écrivaine, musicienne, compositrice Virginie Nourry autour d'un roman en cours d'écriture. Certaines de ses chansons sont des passages de son livre La Moyenne. Reconnue pour sa gouaille, ses textes et son énergie, La Pietà officie depuis une dizaine d'années sous le nom de la statue de Michel-Ange.

0: La Pietà décline son histoire dans des mini-EP au titre Rageur, puis dans son premier album, La Moyenne, en 2020, et explose sur scène aux quatre coins du pays sous un masque de chat au ton vindicatif. Cette musicienne de talent compose musique et paroles entre violence et douceur, punk rock et slam, hurlements et murmures.
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0: La Pietà est une femme qui dérange. Et ce n'est pas la sortie le 25 novembre 2022 de son deuxième album, L'Innamorata, qui nous contredira. Avec un goût prononcé pour la révolte, La Pietà tombe le masque en révélant les tatouages sauvages d'une chanteuse à la plume libre et audacieuse. Avec une musique plus électro et une voix plus scandée, elle parle ainsi aux tripes et au cœur.
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0: Tout au long de ses 13 nouveaux titres, La Pietà reste toujours aussi insolente et fiévreuse tant elle apporte sa réflexion sur l'amour de nos jours. Choisir, c'est renoncer et elle n'est pas du genre à renoncer. Amoureuse des émotions contraires, des intempéries du cœur, des aléas de l'humeur, de la fougue, de la passion, La Pietà ne vous laissera pas de marbre. Elle sera en concert à tout bout de champ à Lyon le vendredi 19 juin 2026. La Pietà, c'est l'artiste de la semaine sur Radio B.

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1: Bonjour et bienvenue sur Radio B. Tout d'abord, et avant d'aborder notre sujet, je voudrais rappeler à tous nos auditeurs que depuis le 22 avril 2026, l'UFC Que Choisir est devenu Que Choisir Ensemble. Alors pourquoi ce changement ? Pour plus de lisibilité, de visibilité, et puis depuis l'origine des temps, depuis la création donc de l'UFC, il fallait bien d'une certaine façon rajeunir notre image. Ce nouveau nom va mettre l'accent sur la nécessité de s'unir pour gagner. Mais bon, ne vous inquiétez pas, notre action demeure identique. Nous sommes toujours présents pour défendre les consommateurs. Voilà, je voulais donner ces précisions pour plus de clarté. Aujourd'hui, nous parlons d'un sujet qui touche de nombreux habitants de l'Ain, le logement social. Et pour cela, j'ai invité Monica, qui fait partie des responsables de ce sujet au sein de notre AL. Bonjour Monica.
2: Bonjour Christine.
1: Alors aujourd'hui, pourquoi parler du logement social ?
2: On entend de plus en plus parler des difficultés dans le logement social. Depuis plusieurs mois, nous recevons énormément de dossiers liés au logement, des situations parfois très lourdes, des chauffe-eau remplacés et facturés aux locataires, des fuites d'eau non réparées, des locataires restés 2 mois sans chauffage ni eau chaude, malgré 10 interventions, ou encore des régularisations de charges très élevées après un état des lieux pourtant OK. Ce ne sont plus des cas isolés, c'est devenu un vrai signal d'alarme.
1: Bon, alors, avant d'aller plus loin, et pour bien comprendre la suite de nos propos, pouvez-vous rappeler ce qu'est un logement social et comment on y accède ?
2: Bon, un logement social, c'est un logement dont le loyer est encadré par l'État. Pour y avoir droit, il faut respecter des plafonds de ressources. Dans l'Ain, environ 63% des ménages sont éligibles. Mais la demande est bien plus forte que l'offre. En 2026, on a compté plus de 21 000 demandes pour seulement 4 500 attributions. Résultat, un délai d'attente de 14 mois et parfois plus de 3 ans dans certaines zones.
1: Alors, pourquoi une telle tension dans notre département ?
2: Alors, plusieurs raisons. La population augmente rapidement. Il y a peu de logements vacants. La mobilité des locataires est faible. Et bien que les communes soient obligées de construire davantage de logements sociaux, elles manquent cruellement de terrain et les coûts de construction explosent. Cela s'ajoute les obligations de rénovation dans certains quartiers qui mobilisent beaucoup de moyens.
1: Et à votre avis, est-ce que ça va s'arranger ?
2: Oh, peu d'espoir, les terrains sont toujours rares et chers.
1: On entend souvent dire que locataires et bailleurs ont des droits et des devoirs.
2: Tout à
1: Pouvez-vous
2: fait.
1: Rappeler l'essentiel de ces obligations ?
2: Tout à fait. Le bailleur doit fournir un logement décent, sécurisé, chauffé et sans nuisible, avec les équipements essentiels. Le locataire, lui, doit payer son loyer, ses charges et être assuré et entretenir son logement. Eh bien, en théorie, c'est simple. En pratique, c'est un équilibre souvent rompu et c'est là que les litiges apparaissent.
1: Alors, que veut-on dire en parlant de logement décent ? Y a-t-il une surface minimum, des aménagements précis ?
2: Bon, un logement décent, c'est simple. C'est un logement où on peut vivre en sécurité, en santé et avec un minimum de confort. Concrètement, il doit faire au moins 9 mètres carrés, être chauffé, étanche, correctement ventilé et avoir des équipements essentiels. Une salle d'eau, un WC, un coin cuisine, une installation électrique qui ne met personne en danger. En clair, pas d'humidité, pas de risque, pas de bricolage dangereux. Un logement décent, c'est juste le minimum vital pour vivre dignement.
1: Peut-on, d'une façon ou d'une autre, faire pression sur les bailleurs face à des problèmes dans son logement ?
2: Oui, il existe des représentants des locataires au sein des instances des différents bailleurs.
1: Alors, vous avez décidé, à Que Choisir Ensemble, de présenter des listes aux élections des représentants de locataires. Pourquoi ?
2: Parce que les décisions importantes se prennent dans 3 instances. La commission d'attribution des logements, le comité consultatif et surtout le conseil d'administration du bailleur. Si les locataires ne sont pas représentés, leurs problèmes ne remontent pas et rien ne change. C'est pour cela que pour la première fois, Que Choisir Ensemble dans l'Ain présente 2 listes, une pour Dynacité, une pour la SEMCODA.
1: Alors concrètement, Comment ça se passe? Quelles sont les différentes étapes de ces élections?
2: C'est très simple. Nous présentons une liste pour Dina Cité, une liste pour la SEMCODA, parce que ce sont deux bailleurs différents avec deux élections séparées. Mais le calendrier et les règles sont les mêmes pour tout le monde. Les étapes sont toujours les mêmes. Dépôt de liste, chaque bailleur vérifie les candidats, sont bien locataires, majeurs et à jour de leur loyer. Une validation officielle, une fois les listes acceptées, la campagne peut commencer. Envoi du matériel de vote, alors chaque locataire reçoit chez lui les bulletins, les professions de foi et les consignes de vote. Ensuite, il y a une période de vote, elle dure un mois, du 15 novembre au 15 décembre 2026. Le vote peut se faire par courrier, en ligne ou en déposant l'enveloppe dans une urne, selon les bailleurs. Ensuite, il y a le dépouillement et la proclamation des résultats. Alors, chaque bailleur compte ses voix et élit ses représentants. Plus tard, donc le début du mandat, les élus siègent au conseil d'administration du bailleur pour défendre les droits des locataires pendant 4 ans. En résumé, donc, 2 bailleurs, 2 élections, mais un seul objectif. Donner enfin une vraie voix aux locataires.
1: Alors, si un auditeur nous écoute et souhaite s'engager, comment peut-il faire?
2: C'est très simple. Il faut avoir plus de 18 ans, être locataire chez Dina Cité ou SEMCODA et être à jour de son loyer le mois précédent le dépôt de la liste. Chaque liste doit comporter 10 candidats, 5 femmes et 5 hommes. Nous avons besoin de volontaires. Sans liste, il est impossible de se présenter. Ce serait dommage. Vous connaissez tous que Choisir Ensemble. Vous savez à quel point la défense du consommateur est prioritaire pour nous. Si vous êtes vous-même locataire ou si vous connaissez quelqu'un qui est locataire, n'hésitez pas, contactez-nous très rapidement.
1: Et donc, pour les personnes intéressées,
2: Il suffit de nous appeler au 04 74 22 58 94 pendant les heures de bureau, 9h-12h, 14h-16h30. Nous répondrons à toutes les questions.
1: Merci. Et puis dans la foulée, un petit ajout, nous recherchons aussi des bénévoles. Que Choisir Ensemble, c'est une association constituée de bénévoles. Qu'est-ce que c'est qu'un bénévole dans une association? C'est une personne qui paye sa cotisation et qui participe à la vie de l'association selon son temps, selon ses compétences, etc. C'est quelqu'un sur qui on peut compter pour faire des enquêtes de consommation, pour enseigner lors des salons, pour mettre en place des actions, etc. Donc n'hésitez pas non plus. Vous avez du temps libre et vous voulez vous investir auprès des consommateurs? Alors le téléphone est le même que précédemment, je vous le répète, 04 74 22 58 94. Adresse mail contact@1.quechoisirensemble.fr. Il nous reste à vous remercier de votre écoute et n'oubliez pas les élections des représentants des locataires. Une autre chronique sera programmée après les vacances d'été pour vous rappeler l'enjeu de ces élections. Merci à tous et à bientôt.
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0: Bonjour à toutes et à tous, bienvenue dans Le Carnet, l'agenda des sorties près de chez nous. Cette semaine, je suis accompagnée par Charlotte, stagiaire à Radio B. Bonjour Charlotte.
2: Bonjour.
0: Alors Charlotte, qu'est-ce qu'on va faire cette semaine ?
2: Cette semaine, on va aller en concert jazz, surf rock, metal fusion, rock prog et trance noise, faire la fête et découvrir la pêche.
0: Le vendredi 19 juin, la Ferme à Jazz de Bourg-en-Bresse donne carte blanche au conservatoire.
2: Le département Jazz et Musique Actuelle, ou JAMA, du conservatoire, nous propose une soirée aux couleurs multiples avec des répertoires variés, travaillés tout au long de l'année.
0: Carte blanche au conservatoire, c'est le vendredi 19 juin à 20h30 à la Ferme à Jazz de Bourg-en-Bresse. L'entrée est au chapeau. Plus d'informations sur lafermeajazz.com. Pour la fête de la musique, le Saint-Antoine à Mâcon nous propose un week-end de concerts gratuits.
2: Le vendredi 19 juin, place au surf rock de Cannibal Mosquitos et au catchcore psyché de Bidulman versus Mandibule.
0: Le samedi 20 juin, retrouvez le rock progressif de Monster Jazz et le fusion metal rap de Dahu.
2: Et le dimanche 21 juin, ne manquez pas le trance noise core de Disco Bull.
0: Les concerts gratuits, c'est du vendredi 19 au dimanche 21 juin au Saint-Antoine de Mâcon. Les samedis 20 et dimanche 21 juin, événement exceptionnel à Saint-Jean-sur-Essouze. Pour nous en parler, on accueille tout de suite Canningart Sita Enzolani de l'association Jeunesse et Sport de la Haute-Bresse. Bonjour Canningart.
3: Bonjour.
0: Pour commencer, vous nous présentez votre association.
3: Notre association, c'est une association qui a été créée en 2015. Donc cette association habite associatif socio-culturel

0: l'initiation boxe. Il y aura l'animation aussi avec des courses avec des sacs. Il y a plusieurs activités qui seront prévues pour les animations entre parents, amis, enfants, parents.
1: Et en soirée ?
0: En soirée, on commence par une soirée avec, comme c'est la fête de la musique, donc on va commencer avec l'harmonie musicale. On va faire un peu un fanfare et puis après on va danser sur tous les rythmes, que ce soit années 80, années 2000 ou même les années 2026. Donc avec une soirée mousse qui s'annonce une bonne soirée.
2: Et combien coûte l'entrée ?
0: L'entrée c'est 10 euros. L'entrée c'est 10 euros et puis on a fait aussi la fête forain qui sera au prix vraiment abordable pour tout le monde. Donc le but c'est ça, que tout le monde vienne faire la fête. Comme ça tout le monde s'amuse aussi en même temps.
2: On imagine qu'il y a beaucoup de personnes derrière un événement comme celui-ci. Combien de personnes participent à l'aventure ?
0: Combien de personnes ? Donc pour l'instant on attend encore des volontaires, des gens qui veulent venir nous donner un coup de main. Ils sont les bienvenus. Donc parce que ça demande beaucoup de bras et puis on n'est jamais assez nombreux.
1: Est-ce que vous avez un message pour nos auditeurs ?
0: Je fais partie de l'ancien de la Clé des Champs, donc on a organisé beaucoup de soirées mousses. S'ils veulent revivre la soirée mousse avec l'ambiance bon enfant, avec une bonne sécurité aussi, qui viennent aussi. Et puis il y a aussi à 4 heures aussi, qu'on n'a pas oublié aussi les goûters, pour les parents, les enfants, tout ça après un effort physique. Il faut compenser aussi. On a des feux d'artifice aussi en partenariat avec la mairie de Saint-Jean. Ça va être à 22h. Donc, des feux d'artifice qu'on n'oublie pas parce que ça sera beau à voir.
2: Merci, Koeningart.
0: Merci beaucoup.
2: Je rappelle les dates. La journée d'animation et la grande soirée mousse, c'est les samedis 20 et dimanche 21 juin sur la place de l'église et le parc de Saint-Jean-sur-Ressouze. Plus d'informations sur la page Facebook de l'association Jeunesse et Sport de Haute-Bresse.
0: Venez nombreux vivre une ambiance bon enfant, des attractions, d'initiation boxe et puis plein d'activités que vous allez découvrir sur place.
2: Le vendredi 3 juillet, direction Saint-Julien-sur-Ressouze pour une pêche pédagogique.
1: Les 2 et 3 juillet, une pêche électrique va être réalisée pour évaluer la population piscicole. Ressouze et Affluent nous proposent de découvrir la technique de pêche électrique, les espèces de poissons présentes dans la Ressouze et les opérations de mesure et d'observation réalisées par les équipes.
2: La pêche pédagogique, c'est le vendredi 3 juillet de 16h à 19h à Saint-Julien-sur-Ressouze et c'est gratuit. Plus d'informations et réservations sur ressouze-affluent.fr. Merci d'avoir écouté Le Carnet. Si vous voulez qu'on parle de votre événement à l'antenne, n'hésitez pas à nous contacter au 04 69 19 55 27 ou par mail à l'adresse développement@radio-b.fr.
1: On se retrouve bientôt pour de nouvelles idées sorties. Bonne journée sur Radio B.
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2: Ils prennent soin de vous, elles vous écoutent, ils et elles vous accompagnent. Sont présents à chaque instant de la vie, le jour, la nuit. Mais qui sont ces professionnels? Quels sont ces métiers? Et si ces métiers étaient faits pour vous? Bonjour à toutes, bonjour à tous, bienvenue dans l'émission « Prendre soin des métiers qui résonnent dans l'Ain ». Aujourd'hui, j'ai le plaisir d'accueillir Rémi dans le studio d'enregistrement. Bonjour Rémi.
3: Bonjour.
2: Bienvenue. Alors, quel métier exercez-vous? Quel est votre quotidien?
3: Eh bien, je suis directeur d'une recyclerie qui s'appelle La Rénoverie. La Rénoverie, c'est un centre de réemploi domestique, c'est-à-dire que les gens nous donnent ce dont ils n'ont plus besoin, mais qui peut encore fonctionner. Okay. On reçoit à peu près 125 000 objets par an et on en remet en circulation 100 000. Voilà, donc ça fait à peu près 155 tonnes. On est actuellement 21 salariés et 40 bénévoles. Donc mon métier de directeur, c'est de tout mettre en œuvre pour que notre cœur de métier fonctionne, c'est-à-dire que tous nos collaborateurs puissent faire leur activité comme ils doivent la faire. Et donc ça va être à la fois de la recherche de financement en amont, ça va être à la fois de l'organisation quotidienne et la mise en œuvre de tout ce qu'on appelle les processus support, donc RH, infrastructure, toutes ces petites choses qui fait que quand on rentre dans un bâtiment, bah, c'est sécurisé, que notre on a les outils qu'il nous faut. Des fois, il faut juste aller faire des courses, des petites choses. Voilà. Ou en tout cas, désigner des personnes pour les faire. Voilà.
2: Donc de l'administratif, de la logistique.
3: Oui.
2: Voilà. Et de l'humain, j'imagine.
3: Et beaucoup d'humains.
2: Et beaucoup d'humains.
3: C'est la principale, notre principale activité. Qu'on soit bénévole ou salarié, en tant qu'association employeuse, il faut, tout le monde a besoin d'être accueilli, d'être reconnu, d'être soutenu. Et effectivement, c'est la majeure de la majeure partie de nos métiers, constamment. Ouais.
2: Alors, j'imagine que du coup, il faut des qualités humaines, il faut aussi des compétences pour ce genre de métier. Comment est-ce que vous arrivez, du coup, à ce genre de métier?
3: C'est un peu, souvent, on me pose cette question, comment est-ce qu'on manage? Il n'y a pas de mystère, c'est l'entraînement. Comme on ne naît pas parent, on devient parent avec le temps. Effectivement, dans mon ancien métier, j'ai été manager, j'ai eu 60 personnes aussi, donc je n'ai pas encore dépassé mon point d'inexpérience. Et effectivement, faut prendre son temps, il faut se déconstruire, il faut accepter de ne pas lutter avec un saut contre les vagues, par exemple, ce genre d'image où des fois, on a envie de tout révolutionner. Et puis en fait, plus on accepte et plus on accueille. Et plus c'est simple pour nous aussi.
2: Ça rejoint souvent les qualités qui sont requises, finalement, pour travailler dans ces métiers de l'accompagnement social, médico-social.
3: Oui. Mais on pourrait dire que dans n'importe quel métier de supervision, quelque part, on pourrait avoir ces qualités-là. C'est pas du tout exclu. C'est-à-dire que souvent, ce qu'on répète à nos collègues, c'est que une fois qu'on arrive à l'heure, qu'on réalise son travail, qu'on termine à l'heure, on passe le plus clair de notre temps au boulot, donc autant qu'on s'éclate. Voilà.
2: C'est un mot qu'on retiendra pour l'émission. Alors, mais comment vous êtes arrivé sur ce poste-là? Quel est votre parcours professionnel?
3: À la base, tout début, je voulais faire l'humanitaire. Puis j'étais beaucoup trop jeune. J'étais nul en anglais. Et puis, j'avais tout préparé pour partir. J'ai fait un DUT logistique et transport. Et finalement, là, j'ai été retenu pour des raisons familiales. Et je ne suis pas parti. J'ai commencé à travailler dans le transport. Je suis arrivé vraiment là par hasard. En fait, à la base, c'était plutôt la logistique humanitaire. Et puis, je m'ennuyais terriblement en logistique, pas humanitaire. J'ai trouvé mon premier travail à France Express, à Bourg-en-Bresse. Je suis resté dans cette entreprise 11 ans, qui est le groupe Géodis. J'ai eu plusieurs postes à responsabilité, à la fois fonctionnel et hiérarchique. Et puis, au bout de 11 ans, j'ai envie de faire du social, qui est plutôt une vocation familiale. Voilà. puisque je suis le seul de ma famille à pas travailler. J'étais le seul de ma famille à pas travailler dans le social à l'époque. Voilà.
2: Donc ça veut dire que votre famille vous a bien vendu, si c'est le terme exact,
3: je les sais métiers pas, d'accompagnement mais, social. Mais non. C'est vrai que c'est difficile. En tout cas, moi j'ai eu toujours un management très social pour le coup. Il s'est trouvé qu'on a été une année en difficulté. On a perdu trois concurrents coup sur coup en quelques années avec Géodis. Et on a fait une espèce de burn-out globalisé, quoi, hein, tout simplement, puisqu'on avait trop d'activités. Et en ce qui me concerne, c'est mon équipe, à qui d'ailleurs je rends hommage aujourd'hui, c'est eux qui m'ont sauvé de mon burn-out, alors que ça aurait pu être meilleure hiérarchie, mais en l'occurrence, ce n'était pas possible à ce moment-là. Mais voilà, donc effectivement, c'est parce qu'on a un management reconnaissant, soutenant, tout simplement humain, qu'on peut traverser les épreuves et les difficultés quand on est nous-mêmes confrontés à ces difficultés en tant que manager. Voilà.
2: Alors, l'émission touche déjà à sa fin. Qu'est-ce que vous auriez envie de transmettre à quelqu'un qui souhaiterait se lancer dans l'aventure de ces métiers ?
3: Je pense qu'il ne faut pas hésiter à être soi-même et à partager les valeurs qu'on souhaite avoir, qu'on soit dans le social ou pas. C'est vrai que dans le social, il y a une espèce de facilité parce qu'on est tous câblés là-dessus, parce qu'on sait que la bienveillance est un levier de productivité. Voilà. Donc c'est vraiment ça. Si je devais faire qu'une seule phrase, la bienveillance est un levier de productivité. C'est vraiment un vrai truc.
2: Eh bien, merci Rémi. Nous en restons là pour l'interview du jour. Je dis à mes auditeurs et auditrices au mois prochain pour la prochaine interview.
1: Prendre soin des métiers qui résonnent dans l'un, c'est fini pour aujourd'hui. Vous pouvez retrouver nos coordonnées sur notre page podcast sur le site de Radio B ou sur le site internet du département de l'Ain, 1.fr. 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
1: La Pietà est le projet artistique créé par l'écrivaine, musicienne, compositrice Virginie Nourry autour d'un roman en cours d'écriture. Certaines de ses chansons sont des passages de son livre La Moyenne. Reconnue pour sa gouaille, ses textes et son énergie, La Pietà officie depuis une dizaine d'années sous le nom de la statue de Michel-Ange. C'est

0: La Pietà décline son histoire dans des mini-EP au titre Rageur, puis dans son premier album, La Moyenne, en 2020, et explose sur scène aux quatre coins du pays sous un masque de chat au ton vindicatif. Cette musicienne de talent compose musique et paroles entre violence et douceur, punk rock et slam, hurlements et murmures.
1: Ça commence comme ça, comme une vague chanson, chantée du bout d'un doigt, la promesse d'horizon. Ça commence parfois par un regard qui sent bon, une odeur qu'on ne sait pas, mais qui sent la maison.
0: La Pietà est une femme qui dérange. Et ce n'est pas la sortie le 25 novembre 2022 de son deuxième album, L'Innamorata, qui nous contredira. Avec un goût prononcé pour la révolte, La Pietà tombe le masque en révélant les tatouages sauvages d'une chanteuse à la plume libre et audacieuse. Avec une musique plus électro et une voix plus scandée, elle parle ainsi aux tripes et au cœur.
1: Je suis indécise, je ne sais pas ce que je vais mettre aujourd'hui. Une robe Dolce Vita, des baskets, un vieux body. Mon photo de Gaga, pas tellement lady. Ou bien mes pauvres perles de chez Franprix. D'ailleurs en fait je suis plus si sûre de vouloir sortir. J'ai peut-être juste envie de me rendormir. Je suis indécise, je sais pas si je vais pas rester au fond de mon lit.
0: Tout au long de ses 13 nouveaux titres, La Pietà reste toujours aussi insolente et fiévreuse tant elle apporte sa réflexion sur l'amour de nos jours. Choisir, c'est renoncer et elle n'est pas du genre à renoncer. Amoureuse des émotions contraires, des intempéries du cœur, des aléas de l'humeur, de la fougue, de la passion, La Pietà ne vous laissera pas de marbre. Elle sera en concert à tout bout de champ à Lyon le vendredi 19 juin 2026. La Pietà, c'est l'artiste de la semaine sur Radio B.

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0: film La même fille.
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2: Bonjour et bienvenue sur Radio B. Tout d'abord, et avant d'aborder notre sujet, je voudrais rappeler à tous nos auditeurs que depuis le 22 avril 2026, l'UFC Que choisir est devenu Que choisir ensemble. Alors pourquoi ce changement ? Pour plus de lisibilité, de visibilité, et puis depuis l'origine des temps, depuis la création donc de l'UFC, il fallait bien d'une certaine façon rajeunir notre image. Ce nouveau nom va mettre l'accent sur la nécessité de s'unir pour gagner. Mais bon, ne vous inquiétez pas, notre action demeure identique. Nous sommes toujours présents pour défendre les consommateurs. Voilà, je voulais donner ces précisions pour plus de clarté. Aujourd'hui, nous parlons d'un sujet qui touche de nombreux habitants de l'Ain, le logement social. Et pour cela, j'ai invité Monica, qui fait partie des responsables de ce sujet au sein de notre AL. Bonjour Monica.
3: Bonjour Christine.
2: Alors aujourd'hui, pourquoi parler du logement social ?
3: On entend de plus en plus parler des difficultés dans le logement social. Depuis plusieurs mois, nous recevons énormément de dossiers liés au logement, des situations parfois très lourdes, des chauffe-eau remplacés et facturés aux locataires, des fuites d'eau non réparées, des locataires restés 2 mois sans chauffage ni eau chaude, malgré 10 interventions, ou encore des régularisations de charges très élevées après un état des lieux pourtant OK. Ce ne sont plus des cas isolés, c'est devenu un vrai signal d'alarme.
2: Bon, alors, avant d'aller plus loin, et pour bien comprendre la suite de nos propos, pouvez-vous rappeler ce qu'est un logement social et comment on y accède ?
3: Bon, un logement social, c'est un logement dont le loyer est encadré par l'État. Pour y avoir droit, il faut respecter des plafonds de ressources. Dans l'Ain, environ 63% des ménages sont éligibles. Mais la demande est bien plus forte que l'offre. En 2026, on a compté plus de 21 000 demandes pour seulement 4 500 attributions. Résultat, un délai d'attente de 14 mois et parfois plus de 3 ans dans certaines zones.
2: Alors, pourquoi une telle tension dans notre département ?
3: Alors, plusieurs raisons. La population augmente rapidement, il y a peu de logements vacants, la mobilité des locataires est faible, et bien que les communes soient obligées de construire davantage de logements sociaux, elles manquent cruellement de terrain et les coûts de construction explosent. Cela s'ajoute les obligations de rénovation dans certains quartiers qui mobilisent beaucoup de moyens.
2: Et à votre avis, est-ce que ça va s'arranger ?
3: Oh, peu d'espoir, les terrains sont toujours rares et chers.
2: On entend souvent dire que locataires et bailleurs ont des droits et des devoirs.
3: Tout à fait.
2: Pouvez-vous rappeler l'essentiel de ces obligations ?
3: Tout à fait. Le bailleur doit fournir un logement décent, sécurisé, chauffé et sans nuisibles, avec les équipements essentiels. Le locataire, lui, doit payer son loyer, ses charges et être assuré et entretenir son logement. Eh bien, en théorie, c'est simple. En pratique, c'est un équilibre souvent rompu et c'est là que les litiges apparaissent.
2: Alors, que veut-on dire en parlant de logement décent ? Y a-t-il une surface minimum, des aménagements précis ?
3: Bon, un logement décent, c'est simple. C'est un logement où on peut vivre en sécurité, en santé et avec un minimum de confort. Concrètement, il doit faire au moins 9 mètres carrés, être chauffé, étanche, correctement ventilé et avoir des équipements essentiels. Une salle d'eau, un WC, un coin cuisine, une installation électrique qui ne met personne en danger. En clair, pas d'humidité, pas de risque, pas de bricolage dangereux. Un logement décent, c'est juste le minimum vital pour vivre dignement.
2: Peut-on, d'une façon ou d'une autre, faire pression sur les bailleurs face à des problèmes dans son logement ?
3: Oui, il existe des représentants des locataires au sein des instances des différents bailleurs.
2: Alors, vous avez décidé, à Que choisir ensemble, de présenter des listes aux élections des représentants de locataires. Pourquoi ?
3: Parce que les décisions importantes se prennent dans 3 instances. La commission d'attribution des logements, le comité consultatif et surtout le conseil d'administration du bailleur. Si les locataires ne sont pas représentés, leurs problèmes ne remontent pas et rien ne change. C'est pour cela que pour la première fois, Que choisir ensemble dans l'Ain présente 2 listes, une pour Dinacité une pour la SEMCODA.
2: Alors concrètement, comment ça se passe? Quelles sont les différentes étapes de ces élections?
3: C'est très simple. Nous présentons une liste pour Dina Cité, une liste pour la SEMCODA, parce que ce sont deux bailleurs différents avec deux élections séparées. Mais le calendrier et les règles sont les mêmes pour tout le monde. Les étapes sont toujours les mêmes. Dépôt de liste. Chaque bailleur vérifie les candidats sont bien locataires, majeurs et à jour de leur loyer. Une validation officielle. Une fois les listes acceptées, la campagne peut commencer. Envoi du matériel de vote. Alors chaque locataire reçoit chez lui les bulletins, les professions de foi et les consignes de vote. Ensuite, il y a une période de vote. Elle dure un mois, du 15 novembre au 15 décembre 2026. Le vote peut se faire par courrier, en ligne ou en déposant l'enveloppe dans une urne, selon les bailleurs. Ensuite, il y a le dépouillement et la proclamation des résultats. Alors, chaque bailleur compte ses voix et élit ses représentants. Plus tard, donc le début du mandat, les élus siègent au conseil d'administration du bailleur pour défendre les droits des locataires pendant 4 ans. En résumé, donc, 2 bailleurs, 2 élections, mais un seul objectif. Donner enfin une vraie voix aux locataires.
2: Alors, si un auditeur nous écoute et souhaite s'engager, comment peut-il faire?
3: C'est très simple. Il faut avoir plus de 18 ans, être locataire chez Dina Cité ou SEMCODA et être à jour de son loyer le mois précédent le dépôt de la liste. Chaque liste doit comporter 10 candidats, 5 femmes et 5 hommes. Nous avons besoin de volontaires. Sans liste, il est impossible de se présenter. Ce serait dommage. Vous connaissez tous que Choisir Ensemble. Vous savez à quel point la défense du consommateur est prioritaire pour nous. Si vous êtes vous-même locataire ou si vous connaissez quelqu'un qui est locataire, n'hésitez pas, contactez-nous très rapidement.
2: Et donc, pour les personnes intéressées?
3: Il suffit de nous appeler au 04 74 22 58 94 pendant les heures de bureau, 9h-12h, 14h-16h30. Nous répondrons à toutes les questions.
2: Merci. Et puis dans la foulée, un petit ajout, nous recherchons aussi des bénévoles. Que Choisir Ensemble, c'est une association constituée de bénévoles. Qu'est-ce que c'est qu'un bénévole dans une association? C'est une personne qui paye sa cotisation et qui participe à la vie de l'association selon son temps, selon ses compétences, etc. C'est quelqu'un sur qui on peut compter pour faire des enquêtes de consommation, pour enseigner lors des salons, pour mettre en place des actions, etc. Donc n'hésitez pas non plus, vous avez du temps libre et vous voulez vous investir auprès des consommateurs? Alors le téléphone est le même que précédemment, je vous le répète, 04 74 22 58 94. Adresse mail contact@1.quechoisirensemble.fr. Il nous reste à vous remercier de votre écoute et n'oubliez pas les élections des représentants des locataires. Une autre chronique sera programmée après les vacances d'été pour vous rappeler l'enjeu de ces élections. Merci à tous et à bientôt.
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3: Bonjour à toutes et à tous, bienvenue dans Le Carnet, l'agenda des sorties près de chez nous. Cette semaine, je suis accompagnée par Charlotte, stagiaire à Radio B. Bonjour Charlotte.
5: Bonjour.
3: Alors Charlotte, qu'est-ce qu'on va faire cette semaine?
5: Cette semaine, on va aller en concert jazz, surf rock, metal fusion, rock prog et trance noise, faire la fête et découvrir la pêche.
3: Le vendredi 19 juin, la Ferma Jazz de Bourg-en-Bresse donne carte blanche au conservatoire.
5: Le département Jazz et Musique Actuelle, ou JAMA, du conservatoire, nous propose une soirée aux couleurs multiples avec des répertoires variés, travaillés tout au long de l'année.
3: Carte blanche au conservatoire, c'est le vendredi 19 juin à 20h30 à la Ferma Jazz de Bourg-en-Bresse. L'entrée est au chapeau. Plus d'informations sur lafermajazz.com. Pour la fête de la musique, le Saint-Antoine à Mâcon nous propose un week-end de concerts gratuits.
5: Le vendredi 19 juin, place au surf rock de Cannibal Mosquitos et au catchcore psyché de Bidulman versus Mandibule.
3: Le samedi 20 juin, retrouvez le rock progressif de Monster Jazz et le fusion metal rap de Dahu.
5: Et le dimanche 21 juin, ne manquez pas le trance noise core de Disco Bull.
3: Les concerts gratuits, c'est du vendredi 19.

0: Venez, il m'a motivé pour créer une association.
1: Vous nous proposez une fête foraine dans l'après-midi ?
0: Oui, ça commence à partir de midi. Donc on propose à partir de midi déjà un barbecue, fête foraine, donc avec des activités gonflables pour les jeunes, ados et les parents aussi. On n'oublie pas les parents, que ce soit une fête en famille. Donc après, c'est des barbecues qui va dire encore jusqu'au soir.
1: Est-ce qu'il y aura d'autres animations ?
0: Oui. Donc il y aura beaucoup d'animations, donc il y aura l'initiation boxe, il y aura l'animation aussi avec des courses avec des sacs, il y a plusieurs activités qui seront prévues pour les animations entre parents, amis, enfants, parents.
1: Et en soirée ?
0: En soirée, on commence par une soirée avec, comme c'est la fête de la musique, donc on va commencer avec l'harmonie musicale. On va faire un peu un fanfare et puis après on va danser sur tous les rythmes, que ce soit années 80, années 2000 ou même les années 2026. Donc avec une soirée mousse qui s'annonce une bonne soirée.
2: Et combien coûte l'entrée ?
0: L'entrée c'est 10 euros. L'entrée c'est 10 euros et puis on a fait aussi la fête foraine qui sera au prix vraiment abordable pour tout le monde. Donc le but c'est ça, que tout le monde vienne faire la fête. Comme ça tout le monde s'amuse aussi en même temps.
2: On imagine qu'il y a beaucoup de personnes derrière un événement comme celui-ci. Combien de personnes participent à l'aventure ?
0: Combien de personnes ? Donc pour l'instant, donc on attend encore des volontaires, des gens qui veulent venir nous donner un coup de main. Ils sont les bienvenus, donc parce que ça demande beaucoup de bras et puis on n'est jamais assez nombreux.
1: Est-ce que vous avez un message pour nos auditeurs ?
0: Je fais partie de l'ancien de la Clé des Champs, donc on a organisé beaucoup des soirées mousses. S'ils veulent revivre la soirée mousse avec l'ambiance bon enfant, avec une bonne sécurité aussi, qui viennent aussi. Et puis il y a aussi à 4 heures aussi, qu'on n'a pas oublié aussi les goûters, pour les parents, les enfants, tout ça. Après un effort physique, il faut compenser aussi. On a des feux d'artifice aussi en partenariat avec la mairie de Saint-Jean. Ça va être à 22h, donc des feux d'artifice qu'on n'oublie pas parce que ça sera beau à voir.
2: Merci Koeningart.
0: Merci beaucoup.
2: Je rappelle les dates. La journée d'animation et la grande soirée mousse, c'est les samedis 20 et dimanche 21 juin sur la place de l'église et le parc de Saint-Jean-sur-Ressouze. Plus d'informations sur la page Facebook de l'association Jeunesse et Sport de Haute-Bresse.
0: Venez nombreux vivre une ambiance bon enfant, des attractions, d'initiation boxe et puis plein d'activités que vous allez découvrir sur place.
2: Le vendredi 3 juillet, direction Saint-Julien-sur-Ressouze pour une pêche pédagogique.
1: Les 2 et 3 juillet, une pêche électrique va être réalisée pour évaluer la population piscicole. Ressouze et Affluent nous proposent de découvrir la technique de pêche électrique, les espèces de poissons présentes dans la Ressouze et les opérations de mesure et d'observation réalisées par les équipes.
2: La pêche pédagogique, c'est le vendredi 3 juillet de 16h à 19h à Saint-Julien-sur-Ressouze et c'est gratuit. Plus d'informations et réservations sur ressouze-affluent.fr. Merci d'avoir écouté Le Carnet. Si vous voulez qu'on parle de votre événement à l'antenne, n'hésitez pas à nous contacter au 04 69 19 55 27 ou par mail à l'adresse développement@radio-b.fr.
1: On se retrouve bientôt pour de nouvelles idées sorties. Bonne journée sur Radio B.
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7: Ils prennent soin de vous, elles vous écoutent, ils et elles vous accompagnent. Sont présents à chaque instant de la vie, le jour, la nuit. Mais qui sont ces professionnels ? Quels sont ces métiers ? Et si ces métiers étaient faits pour vous ? Bonjour à toutes, bonjour à tous, bienvenue dans l'émission « Prendre soin des métiers qui résonnent dans l'Ain ». Aujourd'hui, j'ai le plaisir d'accueillir Rémi dans le studio d'enregistrement. Bonjour Rémi.
8: Bonjour.
7: Bienvenue. Alors, quel métier exercez-vous ? Quel est votre quotidien ?
8: Eh bien, je suis directeur d'une recyclerie qui s'appelle La Rénova.

0: Paris. La Rénoverie, c'est un centre de réemploi domestique, c'est-à-dire que les gens nous donnent ce dont ils n'ont plus besoin, mais qui peut encore fonctionner. Okay. On reçoit à peu près 125 000 objets par an, et on en remet en circulation 100 000. Voilà, donc ça fait à peu près 155 tonnes. On est actuellement 21 salariés et 40 bénévoles. Donc mon métier de directeur, c'est de tout mettre en œuvre pour que notre cœur de métier fonctionne, c'est-à-dire tous nos collaborateurs puissent faire leur activité comme ils doivent la faire. Et donc ça va être à la fois de la recherche de financement en amont, ça va être à la fois de l'organisation quotidienne et la mise en œuvre de tout ce qu'on appelle les processus support, donc RH, infrastructure, toutes ces petites choses qui fait que quand on rentre dans un bâtiment, bah, c'est sécurisé, que notre, on a les outils qu'il nous faut. Des fois, il faut juste aller faire des courses, des petites choses. Voilà. Ou en tout cas, désigner des personnes pour les faire. Voilà.
1: Donc de l'administratif, de la logistique.
0: Oui.
1: Voilà. Et de l'humain, j'imagine.
0: Et beaucoup d'humain.
1: Ouais. Et beaucoup
0: c'est,
1: d'humain.
0: C'est la principale, notre principale activité, qu'on soit bénévole ou salarié en tant qu'association employeuse. Il faut, tout le monde a besoin d'être accueilli, d'être reconnu, d'être soutenu. Et effectivement, c'est la majeure, de la, partie, la majeure partie de nos métiers, constamment. Ouais.
1: Alors, j'imagine que du coup, il faut des qualités humaines, il faut aussi des compétences pour ce genre de métier. Comment est-ce que vous arrivez, du coup, à ce genre de métier ?
0: C'est un peu, souvent on me pose cette question, comment est-ce qu'on manage ? Il n'y a pas de mystère, c'est l'entraînement. Comme on ne naît pas parent, on devient parent avec le temps. Effectivement, dans mon ancien métier, j'ai été manager, j'ai eu 60 personnes aussi, donc je n'ai pas encore dépassé mon point d'inexpérience. Et effectivement, faut prendre son temps, faut se déconstruire, faut accepter de ne pas lutter avec un saut contre les vagues, par exemple. Ce genre d'image où des fois on a envie de tout révolutionner, et puis en fait, plus on accepte et plus on accueille, et plus c'est simple pour nous aussi.
1: Ça rejoint souvent les qualités qui sont requises finalement pour travailler dans ces métiers de l'accompagnement social, médico-social.
0: Oui, mais on pourrait dire que dans n'importe quel métier de supervision, quelque part, on pourrait avoir ces qualités-là. Ce n'est pas du tout exclu. C'est-à-dire que souvent, ce qu'on répète à nos collègues, c'est qu'une fois qu'on arrive à l'heure, qu'on réalise son travail, qu'on termine à l'heure, on passe le plus clair de notre temps au boulot, donc autant qu'on s'éclate. Voilà.
1: C'est un mot qu'on retiendra pour l'émission. Alors, mais comment vous êtes arrivé sur ce poste-là ? Quel est votre parcours professionnel ?
0: Donc à la base, tout début, je voulais faire l'humanitaire. J'étais beaucoup trop jeune. J'étais nul en anglais. Et puis, j'avais tout préparé pour partir. J'ai fait un DUT logistique et transport. Et finalement, là, j'ai été retenu pour des raisons familiales. Je ne suis pas parti. J'ai commencé à travailler dans le transport. Je suis arrivé vraiment là par hasard. En fait, à la base, c'était plutôt la logistique humanitaire. Et puis, je m'ennuyais terriblement en logistique, pas humanitaire. J'ai trouvé mon premier travail à France Express, à Bourg-en-Bresse. Je suis resté dans cette entreprise 11 ans, qui est le groupe Géodis. J'ai eu plusieurs postes à responsabilité, à la fois fonctionnel et hiérarchique. Au bout de 11 ans, j'ai envie de faire du social, qui est plutôt une vocation familiale. Voilà. Puisque je suis le seul de ma famille à pas travailler. J'étais le seul de ma famille à pas travailler dans le social à l'époque. Voilà.
1: Donc ça veut dire que votre famille vous a bien vendu, si c'est le terme exact,
0: je les sais métiers pas, d'accompagnement mais, social. Mais non. C'est vrai que c'est difficile. En tout cas, moi j'ai eu toujours un management très social pour le coup. Il s'est trouvé qu'on a été une année en difficulté. On a perdu trois concurrents coup sur coup en quelques années avec Géodis. On a fait une espèce de burn-out globalisé, quoi, tout simplement, puisqu'on avait trop d'activités. Et en ce qui me concerne, c'est mon équipe, à qui d'ailleurs je rends hommage aujourd'hui, c'est eux qui m'ont sauvé de mon burn-out, alors que ça aurait pu être ma hiérarchie, mais en l'occurrence, ce n'était pas possible à ce moment-là. Effectivement, c'est parce qu'on a un management reconnaissant, soutenant, tout simplement humain, qu'on peut traverser les épreuves et les difficultés quand on est nous-mêmes confrontés à ces difficultés en tant que manager. Voilà.
1: Alors, l'émission touche déjà à sa fin. Qu'est-ce que vous auriez envie de transmettre à quelqu'un qui souhaiterait se lancer dans l'aventure de ces métiers ?
0: Je pense qu'il ne faut pas hésiter à être soi-même et à partager les valeurs qu'on souhaite avoir, qu'on soit dans le social ou pas. C'est vrai que dans le social, il y a une espèce de facilité parce qu'on est tous câblés là-dessus, parce qu'on sait que la bienveillance est un levier de productivité. Voilà. Donc c'est vraiment ça. Si je devais faire qu'une seule phrase, la bienveillance est un levier de productivité. C'est vraiment un vrai truc.
1: Eh bien, merci Rémi. Nous en restons là pour l'interview du jour. Je dis à mes auditeurs et auditrices au mois prochain pour la prochaine interview.
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9: Une date pas comme les autres. Il n'y a pas que l'appel du général de Gaulle qui a marqué de son empreinte ce jour si particulier. En 1812, les États-Unis déclarent la guerre au Royaume-Uni, de Grande-Bretagne et d'Irlande et au Canada. C'est le début de la seconde guerre d'indépendance américaine. 3 ans plus tard, c'est la bataille de Waterloo. 159 ans avant Caba nous rappelle que Napoléon Ier avait rétabli l'esclavage aboli en 1794 pendant la Révolution française. En 1996, Benjamin Netanyahou devient Premier ministre d'Israël. 30 ans plus tard, la Palestine, le Liban, la Syrie, l'Iran sont en feu. Rien ne lui résiste et tant pis pour la démocratie. Heureusement, la musique nous rappelle qu'il n'y a pas que les armes qui font du bruit. En 1942, la pop voit naître l'un de ses plus beaux bébés, Sir Paul McCartney. En 1948, CBS lance le premier disque longue durée, l'ancêtre du 33 tours à qui la musique doit beaucoup avec le format album. En 1967, Jimi Hendrix asperge d'essence sa guitare et l'enflamme au festival de Monterey qui lance un Summer of Love hippie en Californie. Et pendant ce temps-là, le monde continue de tourner à l'envers. Un de ses plus grands résistants nous a quittés le 29 mai 2026. Il s'appelait Edgar Morin. Il disait « Je doute de l'humanité tout en croyant en elle. Avec les fous qui nous gouvernent, le doute n'est plus permis. » Au terminus des prétentieux, 1181e appel ce soir, trouve que Sarkozy gaulliste est un très bel oxymore. Si De Gaulle devait lancer un appel aujourd'hui, sur le 90.0 de Radio B, son discours sur nos ondes libres, il aurait reproduit. Bonsoir, bonsoir à toutes et à tous et bienvenue au Terminus des Prétentieux tous les jeudis de 17h15 à, on l'espère, 18h15 pour une émission sentant bon la musique, celle du 21 juin, mais pas seulement, chez nous c'est la fête tous les jeudis et tant pis si elle ne tombe pas lors du solstice d'été. Ben, la prochaine sur Radio B, ce sera le 21 juin 2029. La fêtera-t-on avec mon co-animateur ? Après 2002, 2007, 2012 et 2018, qu'en sera-t-il ? Pas besoin d'attendre 3 ans, The Divine Comedy, c'est maintenant. Le rock indé mérite tout aussi qu'on trinque à sa santé. Tonio, bonsoir.
10: Bonsoir Michel, bonsoir à toutes et à tous. Ouais, bah c'est vrai que t'as raison, hein. Il n'y a pas besoin d'attendre le 21 juin pour fêter la musique.
9: Exactement.
10: En fait, le 21 juin, on fête l'été.
9: Voilà, c'est tout. Ouais. Voilà. Alors, du côté de Saint-Vallier, on s'impatiente. Les queulofolies vont attirer tous les gamins du coin. Pendant ce temps, un homme sur sa péniche quitte la Bourbince, pas loin de la rivière Limasse. C'est vrai, hein, c'est, j'invente rien. Hein. Enfin,
10: presque rien.
9: Presque rien. Presque. Il semble soucieux, visiblement à la recherche de quelque chose ou de quelqu'un. Il arrête son moteur et sort un plan fluvial. Alors, comment se rendre dans le Midi et rejoindre le Rhône ? Depuis où il est, attention, hein, depuis la Bourbince et puis la Limasse. Hein. Et pourquoi une telle destination ? Hein, en prenant la roue, hein, tu me confirmes si c'est bon, Christophe, il arrive sur la Loire.
4: On est pas mal.
9: Hein, un crochet en passant par la Saône via le canal du...
4: Midi.
9: Centre. Du centre.
10: Puis, du Midi.
9: Bah oui, ton plan fluvial, il est faux.
10: Ouais, hein. Mais avec la chaleur qui monte vers le nord, c'est bon. C'est le Midi a changé.
9: Donc, puis direction Lyon, le Rhône. Hein, voilà. Cela ne lui semble pas impossible. Ce navigateur émérite a l'habitude de traverser les épreuves de la vie comme on passe une écluse. Où va-t-il ? Que recherche-t-il ? Qui est cet escadron blanc dont il semble obsédé ? Autant de questions auxquelles vous n'aurez pas la réponse si vous ne lisez pas L'Escadron Blanc, le dernier roman de notre invité de ce soir, Christophe Royer. Christophe, bonsoir.
4: Bonsoir Michel, bonsoir à tous et à toutes.
9: Alors la navigation n'a aucun secret pour notre homme. Tu es plutôt du genre capitaine ad hoc ou plutôt du genre l'homme du Picardie ? Je dirais plutôt l'homme du Saint-Vallier.
4: Je suis plus capitaine ad hoc, hein, forcément. Avec le whisky, je suis plus whisky que eau plate, ouais.
9: Ah ouais, moi je parlais bateau, moi je parlais de navigation. Moi.
4: Alors non, j'ai pas de bonne expérience sur les océans. Ouais, je préfère naviguer sur les canaux. C'est un petit peu la rive est plus proche, ouais.
9: D'accord. Plus calme. Donc, c'est plutôt calme. T'es plutôt homme du Picardie, toi.
4: Alors hein. Peut-être, oui, finalement, oui. Donc, plus péniche. Oui.
9: Voilà, l'homme du Saint-Vallier, on va dire. Hein.
4: C'est ça.
9: Voilà. Bien. Allez, tu seras avec nous jusqu'à 18h15 et tu navigueras sur les eaux parfois troubles de l'émission. Les vagues seront nombreuses. Elles ne seront que musicales, fort heureusement. On te retrouvera à 18h30, voire un peu avant, dans la 60e édition de Romans de Gare, où tu nous présenteras non pas un, mais deux romans, un thriller L'Escadron Blanc et un thriller fantastique pour les jeunes adultes, Doors Game, année 1989, paru respectivement en auto-édition le 31 octobre 2025 et aux éditions Hello le 10 avril 2026. Alors, un seul être vous manque et rien n'est dépeuplé. Si je vous dis Syd Barrett, vous me répondrez... Christophe, Syd Barrett.
4: Syd Barrett.
9: Ouais, Syd Barrett. Syd Barrett. Alors, vous me répondrez Pink Floyd.
4: D'accord.
9: Hein, est-ce que vous fasse un rappel qui est Syd Barrett ? Qui était Syd Barrett ? Qui fut Syd Barrett ? Bah, c'est le créateur de Pink Floyd, le premier guitariste, voilà, celui qui est parti un peu dans la folie, quoi. Alors, si je vous dis Peter Green, vous me répondrez. Eh ben, Fleetwood Mac.
4: Ok.
9: Eh oui, ou quand la folie des uns mène au succès des autres.

0: 1967. Mick Fleetwood, Peter Green, tiens, voilà, et Jeremy Spencer accueillent John McVie au sein du Peters Green Fleetwood Mac. Un an plus tard, c'est sous le nom de Fleetwood Mac que le groupe sort le premier album de l'artiste éponyme. Ah, vous me suivez là ?
1: Oui, Michel.
2: Okay. Oui, ça va pour l'instant.
0: Là. Alors, blues à la base, le changement de line-up, comme on dit chez les pros, 10 chanteurs ou musiciens plus tard, marque les débuts du succès commercial du groupe qui ne se démentira plus jamais. Les Californiens Lindsey Buckingham et Stevie Nicks rejoignent John et Christine McVie et Mike Fleetwood. Ils enregistrent le deuxième album du groupe éponyme qui sort le 11 juillet 1975. C'est le deuxième. Mm-hmm. Ils ont sorti deux d'albums éponymes.
1: D'accord.
0: Enfin, bref.
1: Oui, on a compris. Ah, okay. Michel, oui.
0: Mais deux.
1: Deux pour le prix d'un. Allez, voilà.
0: Alors, produit par Keith Olsen, qui travaillait pour les plus grands, des fois pour moi, hein, de McDo à Ozzy Osbourne, en passant par Saga, Grateful Dead, Whitesnake, Pat Benatar, Foreigner, Santana, Scorpion, Journey, Night Ranger, Emerson, Lake and Palmer, Kingdom Come, Sammy Hagar. Ça te parle vaguement, Christophe ? Ouais, vaguement. Hein.
2: Vaguement, oui.
0: Ouais. Et même une certaine Annie Chancel, ça te parle là ?
2: Oui, de nom, ouais.
0: Ah ouais.
2: Speakerine,
0: ah bah là. Non. Oui, parce que je dis Santa, je dis Journée, ça ne dit rien, mais Annie Chancel, ça dit, c'est marrant.
1: C'est
0: plus connu malheureusement en France sous le nom de chaîne de Sheila.
2: Oui,
1: le nom
2: ça.
1: De scène, pas de chaîne.
0: De chaîne.
1: Ouais, mais c'est pas grave.
0: De Sheila, voilà. C'est ça. Et oui. Donc, qu'est-ce que je dis ? Oui, alors c'est Keith Olsen qui a produit Sheila, c'est pour vous dire.
1: D'accord.
0: Donc, mais aussi Fleetwood Mac. Donc Fleetwood
1: oui,
0: Mac
1: on peut
0: enchaîne.
1: Produire ce qu'on veut, allez, tant que c'est.
0: Ah oui. Alors Fleetwood Mac enchaîne les tubes comme Rhiannon, Say You Love Me, Dreams, Don't Stop, Go Your Own Way et Everywhere, bien sûr, le morceau culte de ce soir. Extrait de l'album
2: Tango in the Night.
0: Ouais, parce que tu as l'affiche devant les yeux. Hein.
2: Bah oui, ça aide.
0: Voilà, c'est sorti le 13 avril 1987.
1: On a le droit de tricher sans le dire aussi. Donc ouais. Il n'a pas triché.
0: Exactement.
1: Allez.
0: C'est le dernier album avec Lindsey Buckingham. Des membres des débuts, Peter Green, Bob Gruning, Danny Carwan, Bob Welch, Christine McVie et Bob Weston ne sont plus. C'est pas beaucoup. Mm-hmm. La bande des cinq de 1975 à 1987 ne fait plus partie de Fleetwood Mac, qui tourne toujours avec les anciens Niall Finn et Mike Campbell. Alors près de 60 ans après leur début quand même. Hein, c'est 120 millions d'albums vendus. Quand même, c'est bien. Donc 40 millions pour Rumours, sorti en 1977, 17 albums studio, 10 live et 24 compilations. Fleetwood Mac n'a pas révolutionné le genre, mais sa pop rock a été d'une efficacité redoutable. Et ce n'est pas Christophe Royer qui me contredira. Alors toi, tu as laissé ta fibre pop envahir les ondes avec une chanson dont tu as écouté la cassette VHS des dizaines de voix, soi-disant. Hein. Dans l'excellent album Tango in the Night de Fleetwood Mac, tu as choisi Everywhere. Alors pourquoi un tel choix ?
2: 1987, hein, j'avais 16 ans et c'est vrai que ça a marqué mes vacances. J'étais à Digoin, au fin fond de la Bourgogne, et c'est vrai que c'est un album VHS qui tournait en non-stop sur mon Walkman auto-reverse. C'était synonyme de vacances et c'est vrai qu'à 16 ans j'avais les hormones qui bouillaient et c'est vrai que ça m'a beaucoup marqué. Ouais.
0: Ouais, alors c'est quoi ces histoires de cassettes VHS que tu écoutais des dizaines de fois? Tu te confonds pas avec une cassette audio, toi?
2: Oui,
1: oui. Parce que les VHS, oui, c'est plutôt
0: cassette
1: vidéo, ça.
0: Oui, ça peut être un best-of.
1: Cassette audio.
2: Oui,
0: voilà,
2: audio,
0: j'ai rien dit, mais
2: oui,
0: bon,
2: oui, c'est
0: une cassette audio, tu m'as fait
2: oui,
0: peur.
2: Oui,
0: hein.
2: Oui, non, j'avais pas les images, non.
0: Ok, d'accord, parce que oui, avec ton Walkman, il était gros, ton Walkman.
2: C'est ça.
1: Ouais.
0: Bon, alors, toi, tu gardes quel souvenir de Fleetwood Mac?
2: Ben, un peu ce que j'ai dit, là. C'est lié aux vacances, c'est lié...
0: Mais c'est tout. Ouais, pas plus que ça, quoi. Ouais.
2: Après, j'aime tellement de groupes, j'ai tellement de groupes que je passe et j'ai tellement de styles musicaux que j'apprécie que ouais, celui-là, et en fait, souvent, c'est, les musiques sont liées à des périodes de ma vie. Et c'est vrai que cette période-là, c'était Fleetwood Mac un petit peu en non-stop. Ouais.
0: Ouais. Alors, tu as longtemps hésité entre Everywhere de Fleetwood Mac, un morceau de Pet Shop Boys, Domino Dancing, et un morceau de Depeche Mode, Strange Love. Alors, tout ça, ça sent bon les années 80, voire le début des années 90. Des trois que je viens de citer, lequel a le moins vieilli selon toi ?
2: Aucun. parce que je continue toujours à les suivre et ils ont toujours une actualité, toujours en 2026, qui est assez incroyable. Le dernier album de Pet Shop Boys est juste un de leurs meilleurs depuis au moins 15-20 ans. Et ils font encore des lives. Et puis Depeche Mode, je continue à aller les voir en concert. Et en fait, pour moi, ils ont pas vieilli. Ils ont grandi avec moi et ils m'accompagnent. Et même si à un moment donné, des Depeche Mode, on pensait qu'ils allaient partir en sucette, ils sont quand même bien repris et ils nous sortent des sacrées tournées, des sacrés albums. Ouais.
0: Donc par contre, les trois morceaux que je viens de citer, ces trois morceaux n'ont pas vieilli.
2: Non, ouais. je m'écoute régulièrement ceux-là. En plus, ils les refont régulièrement en live, donc effectivement, ils vieillissent pas. Et en plus, ils sont très souvent réarrangés, donc ça permet de qu'ils gardent toujours de la fraîcheur.
0: En fait, tu écoutes toujours la musique de tes années 80. De tes années 80, toi.
2: Ouais, j'ai une playlist de plus de 1200 morceaux des années 80. En plus, c'est à l'époque où j'étais disc-jockey. Donc, pour moi, c'est la meilleure période musicale. C'est là qu'il y avait vraiment une explosion de tous les styles. Mm-hmm. On pouvait parler de passer de la new wave au rap, à la pop française. Donc, c'était vraiment très riche. Et bon, après, il n'y avait pas 50 000 sources de musicales. Donc, effectivement, c'est vrai que le top 50 à l'époque a fait en sorte qu'on ait comme ça ce mélange un peu explosif de tous les styles. On pouvait passer de choses très très françaises, très populaires, mais qui est très très bien, à des choses comme les Cure ou les choses comme ça qui étaient un peu plus exotiques. Ouais.
0: Alors, ton roman Doors Game se passe en 1989, l'année de tes 18 ans.
2: Oui, c'est aussi l'année où j'ai rencontré ma femme. Ouais.
0: Donc tu te souviens de la... Non, pas de... on parle que de musique. Hein. Tu te souviens de la musique que tu écoutais cette année-là, en 1989?
2: Oui, il y avait Depeche Mode. Hein, je crois que c'est l'année où ils ont sorti leur live, le 101. Donc c'était un grand moment. Ouais.
0: Alors si je te dis Bananarama,
2: oui,
0: Cyndi Lauper,
2: oui, parti, ouais.
0: Madonna,
2: oui, bien sûr.
0: Et Prince.
2: Oui, mais un petit peu moins. Ouais. C'était un peu moins mon univers, mais oui, Purple Rain, c'était les slows qui étaient intéressants, parce qu'ils étaient très longs. Ouais.
0: Voilà. The Bangles.
2: What's Like an Egyptian.
0: Voilà, Yaz.
2: Oui, alors celui-là, on commençait déjà un peu à être dans... Pas la trance, mais ça commençait déjà un petit peu le trip-hop, commençait à être...
0: Ouais. Phil Collins.
2: J'ai commencé par Genesis même avant.
0: Ah oui, oui. Enfin, lequel de Genesis?
2: Le premier,
0: le bon ou le moins bon
2: Là où il y avait encore Peter Gabriel qui chantait.
0: Ah oui,
2: donc
0: le bon, oui. Ouais. UB40.
2: Oui, là on est dans le reggae, oui.
0: Voilà, Elton John.
2: Oui, avec son piano, oui.
0: Voilà, Mano Negra. La Mano Negra.
2: Oui, oui, oui.
0: Ouais.
2: Oui, oui, puis toujours, oui. Mais aux années 80, là, autant j'étais pas super bon là, pour, le... pour les premières questions, là, les années 80,
1: ouais,
2: je pense.
1: Ça va mieux.
2: Années 80, on va avoir du mal à me coincer.
0: Voilà, Simple Minds.
2: Oui, j'étais allé voir il n'y a pas si longtemps.
0: Ouais, Simply Red.
2: Pareil, on retourne un peu dans le reggae.
0: Voilà, les Tears for Fears.
2: Charotte.
0: Charotte, puis la bande de 89. Qui finit par Love, je ne me rappelle plus, mais de superbe album.
2: Oui, c'est un titre assez long, Somebody.
0: Voilà. Texas.
2: Oui, avec la belle chanteuse.
0: Voilà, Tracy Chapman.
2: Oui, c'était assez cool. Ouais.
0: Ouais, ouais. Tu te souviens de Mike and the Mechanics?
2: Oui.
1: Ouais.
0: Voilà. The Pixies.
2: Oui, c'est pas forcément mon univers, mais c'était plus vieux ça déjà, non?
1: Non.
0: Non, années 80. Ils ont commencé en années 80.
1: Ouais, 86-87, débuté.
0: Puis sans oublier Queen, bien sûr.
2: Hein. Ouais, forcément. Ouais, Freddie Mercury, c'est vrai que.
0: Même si c'est pas la meilleure période de Queen, mais bon, quand même, quoi.
2: Ouais. Ouais.
0: Bon, à ce moment, que retrouve-t-on dans ta playlist à part les années 80?
2: Comme j'écris tout le temps en chansons et particulièrement en musique, actuellement là je tourne en boucle sur la bande originale d'un jeu vidéo qui s'appelle Expédition 33, qui a eu plein de prix dans le monde entier. Et c'est vrai que c'est une bande son qui est assez incroyable. Ça mélange musique classique, il y a un peu de jazz, il y a même des choses très très très actuelles, et ça me va parfaitement pour écrire. Ouais.
0: Bien, allez, il est l'heure de descendre le cours du temps et de monter sur le bateau de Radio B. Eh oui, il s'appelle le Prétentieux. Et visiblement, nous sommes loin d'arriver au terminus.

0: Il est 17h passé de quelques minutes sur les 90.0 de Radio B. Ou alors, Tonio ?
1: Ou alors, vous écoutez l'habituelle rediffusion du vendredi matin si vous êtes avec nous depuis 9h ou celle du samedi après-midi, 14h.
0: Ce soir, Christophe Royer nous accompagne et annoncera avec nous les concerts de la semaine. On te retrouve à partir de 18h30, voire un peu avant, dans l'émission Romans de gare où tu présenteras tes deux derniers romans, un thriller L'Escadron Blanc et un thriller fantastique pour les jeunes adultes, Doors Game, année 1989. Voilà, paru respectivement en auto-édition le 31 octobre 2025 et aux éditions Hello le 10 avril 2026. Toi, le passionné de musique, tu ne devrais pas rester insensible aux artistes d'un soir, et en particulier, je pense. Allez, à Tonio d'annoncer le premier concert de la semaine.
1: Eh bien, on commence par le vendredi 19 juin, place Fleury-Lancelin à Marcy-l'Étoile dans 69. Dans le cadre du festival Les Nuits du Loup, on aura Nawa.
0: À tout bout de champ à Lyon, Jadé Papagallo avec La Pietà. Alors, La Pietà, bah, c'est le projet artistique créé par l'écrivaine, musicienne, compositrice Virginie Nourri autour d'un roman en cours d'écriture. Certaines de ses chansons sont des passages de son livre La Moyenne. Reconnue pour sa gouaille, ses textes et son énergie, La Pietà officie depuis une dizaine d'années sous le nom de la statue bien connue de Michel-Ange. Elle décline son histoire dans des mini-EP au titre rageur, puis dans son premier album La Moyenne en 2020, elle explose sur scène aux quatre coins du pays sous un masque de chat au ton vindicatif. Cette musicienne de talent compose musique et paroles entre violence et douceur, punk rock et slam, hurlements et murmures. La Pietà est une femme qui dérange, comme sur son EP de 2019, chapitres 5 et 6. La pochette déjà marque un changement, finit les images en noir et blanc, place à la couleur, au rouge qui flash. On se retrouve avec un disque qui part un peu dans tous les sens, électro, slam, hip-hop, rock, pop, brutal et arrogant, doux et fragile, le tout en restant cohérent, un ensemble indissociable. La Pietà nous y offre un tour d'horizon de ses émotions et états d'âme, amoureuse des émotions contraires, des intempéries du cœur, des aléas de l'humour, de la fougue, de la passion, elle ne vous laissera pas de marbre. Ce soir, attention, elle nous emmène dans un lieu qu'on n'aime pas trop fréquenter. Enfin, ouais. Ça dépend lesquels, mais...
1: Nous, on sait lequel c'est, mais les auditeurs ne savent pas.
0: Bah, la salle d'attente.
1: Voilà, hein. Donc effectivement, voilà. Chacun aura son idée.
0: La Pietà.

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0: La Pietà, la salle d'attente, extrait de son EP de 2019, chapitre 5 et 6. Elle sera en concert à tout bout de champ à Lyon le vendredi 19 juin 2026. Le meilleur moyen de découvrir ses chansons reste live. La Pietà ne joue pas ses titres, elle les vit et nous communique sa rage, ses doutes, sa tristesse et son énergie. Christophe
1: Pas forcément très gay, mais non, j'aime beaucoup. J'aime beaucoup cette progression. Voilà, on sent la colère qui monte au fur du morceau. Ouais, ça, c'est pas mal du tout.
0: Ouais. Ouais. Allez, on continue avec encore une dame,
2: oui.
0: Tonio. Enfin,
2: Parc des droits de l'homme à Villeurbanne, dans le cadre des invités de Villeurbanne, c'est Mélissa Lavaux,
0: ben oui.
2: Qui est née à Montréal. Hein, et c'est une, donc,
0: la Cluse.
2: Non, à Montréal, au Canada. Tu peux attendre, s'il te plaît. Donc, elle est née à Montréal. Donc, autrice, compositrice, interprète franco-canadienne. Donc, donc, Montréal, pas ici en France.
0: Non.
2: Née de parents haïtiens immigrés, Mélissa Lavaux grandit donc à Ottawa, dans un univers bilingue, et doit tenter de s'intégrer à ce nouvel environnement sans rien abandonner pour autant de sa culture d'origine créole et francophone. Son père lui offre une guitare acoustique à 13 ans. Ses cultures musicales grandissent au fil des années, à commencer par l'univers musical créole, la chanson française avec Georges Brassens, la folk canadienne avec Joni Mitchell, de figures du jazz vocal afro-américain comme Nina Simone ou Billie Holiday, ainsi que de nombreuses chanteuses ayant ouvert la voie et marqué la musique, comme la canadienne Lassa, la capverdienne Cesaria Evora ou l'islandaise Björk. Son premier album, Comfort and Copper, est sorti en novembre 2008 sur le label No Format. Elle le qualifie de folk blues à la rythmique haïtienne. En 2012, elle travaille avec le trio de réalisateurs français les Jazz Bastards, Ludovic Bruni, Vincent Teguer et Vincent Torel, qui a notamment été clavier pour R, sur un second album qui sort en février 2013. L'album est intitulé Dying is a Wild Night. Il est emprunté d'une citation d'Emily Dickinson, donc comme ça je fais le lien avec l'émission littéraire.
0: Bravo.
2: Ah, t'as vu, nickel, hein. Mourir est une nuit sauvage, une nouvelle voix.
0: Ah oui, bah c'est philosophie, ça. Ouais.
2: Bah, aussi, un petit peu. C'est peut-être moins philosophique que votre émission tout à l'heure, mais...
0: on
2: sait pas. 2010... 2018, la chanteuse sort un nouvel album, oui. Radio Sewell, son premier exclusivement en créole, quand les deux précédents mélangeaient anglais et français. Et Mélissa Lavaux pioche ici dans le folklore haïtien, colporté à l'origine par des orchestres ambulants et réactualisé lors des carnavals. Elle a choisi des chants de résistance du début du XXe siècle. En mars 2026, elle a publié son cinquième album, le plus autobiographique, intitulé « At My Softest and I'm Most Dangerous ». Mais avant ce dernier album, Mélissa Lavaux a sorti en mars 2022 son quatrième album, Mama Forgot Her Name Was Miracle, dans lequel elle rend hommage à différents personnages plus ou moins oubliés par l'histoire. En voici un extrait, La Baleine, Mélissa Lavaux.

0: Mélissa Lavoe avec un extrait de l'album Mama Forgot Her Name Was Miracle, publié en 2022, et le titre était La Baleine. Et Mélissa Lavoe que l'on pourra retrouver au Parc des Droits de l'Homme à Villeurbanne, dans le cadre des invités de Villeurbanne, ce vendredi 19 juin.
1: Bon, Christophe, ça va là?
2: Ouais, très sympa, ouais. Ouais, ça va bien pour commencer une soirée, hein. C'est très chill.
1: Allez, on continue les concerts, le prochain est pour toi, Tonio.
0: Allez, et ben on poursuit ce vendredi 19 juin au Théâtre Antique de Fourvière, à Lyon, hein, dans le cadre des Nuits de Fourvière, avec Sébastien Tellier et Giorgio Poix.
1: À la médiathèque à Saint-Denis-les-Bourgs, notre ami Lou Neil. Christophe, c'est à toi maintenant.
2: Ah,
1: c'est à toi, oui, c'est à toi.
2: Ok, et ben maintenant on change de jour, on passe au samedi 20 juin 2026 et on retourne au Parc des Droits de l'Homme à Villeurbanne, où là, les invités de Villeurbanne avec San Severino, Hakim Amadouche et Christian Olivier.
1: Bien connu, Christian Olivier.
2: Oui.
1: Hein, hum, les chanteurs de...
2: De San Severino?
1: Non. Si je te dis...
0: Les têtes.
1: Les têtes.
2: Peut-être Red, alors.
1: Peut-être Red. Mm. Ouais. Les têtes Red. Ouais. Les chanteurs des têtes Red.
2: Ok. Ça.
1: Voilà. À toi, Tonio. À toi.
0: On passe au dimanche 21 juin, place Edgar Quinet à Bourg, dans le cadre de la fête de la musique. On aura Astoria.
1: À H2M à Bourg-en-Bresse, la fête de la musique avec les Encoralleurs.
2: Au parvis de la médiathèque Camus, encore la fête de la musique avec Royal Blues qui est un tribute Royal Blood.
1: Voilà. Au parc. Non, c'est à toi, Tonio.
0: Parc des Droits de l'Homme. Oui, c'est à moi du coup. Parc des Droits de l'Homme à Villeurbanne. Toujours, on y retourne. Dans le cadre des invités de Villeurbanne, on aura Guidré, La Meute et Les Vulves Assassines. Alors, Les Vulves Assassines, j'ai du mal à faire la liaison, mais bon, vous avez compris, est un groupe d'électropunk rap francophone créé en 2013 à Paris par DJ Conan et Elena MC Vieillard, avant d'être rapidement rejoint par Samy à la guitare. Le groupe, donc c'est un groupe féminin, se développe de 2013 à 2018 en se produisant notamment sur la scène militante et alternative et est connu pour son engagement militant. Ses membres se revendiquent donc marxistes et féministes et affichent régulièrement les logos de la CGT dans leurs jeux de scène. Leurs textes explicites et parfois humoristiques dénoncent de manière incisive les inégalités sociales et les violences sexistes. Malgré des difficultés à trouver des soutiens pour produire leur premier album, Godzilla 3000 paraît finalement en autoproduction en 2019, suivi par Das Kapital en 2022. C'est un titre original.
1: Das Kapital.
0: Das Kapital. Le groupe gagne en notoriété auprès du grand public en 2023 lors du mouvement social contre la réforme des retraites, pendant lequel le titre phare La Retraite accompagne régulièrement les cortèges. Vulcanae Rock'n'Rolla, le dernier album du groupe, est sorti en avril 2026. Sur cet album, elles confient leur nostalgie pour le bon vieux temps de Chirac et ses amis. Et elles ressuscitent l'icône la plus rock de la commune de Paris, Louise Mitchell. Allez. Elles envoient les millionnaires dans l'espace pour un voyage sans retour. Ou encore dévoilent enfin leur programme politique complet pour la présidentielle de 2027. L'extrait que j'ai choisi ce soir, c'est l'icône la plus rock de la commune de Paris, Louise Mitchell, Les Vulves Assassines.

0: Les Vulves Assassines avec le morceau Louise Michel. Non, Louise Michel, c'est le personnage original. Et là, c'était en l'occurrence Louise Michel.
1: Voilà.
0: Donc, extrait de l'album Vulcanae Rock'n'Rolla, publié donc en 2026, et qui seront. J'ai perdu la ligne. Parc des droits de l'homme à Villeurbanne, ce dimanche 21 juin, dans le cadre des invités de Villeurbanne.
1: Bon, une musique très années 80 finalement, hein, Christophe.
2: Oui, ça faisait un peu à guitare à la Cure, avec pas mal d'énergie.
1: On vous les recommande, les Vulves Assassines. Eh bien, c'est encore à toi d'annoncer le prochain concert, Tonio.
0: Eh bien, on finit dimanche 21 juin par la pyramide à Marcy-l'Étoile dans le 69 avec les Tites Nacelles.
1: Voilà, nos amis Tites Nacelles. Tu connais le nom? Non. Ils sont originaires de Roanne. C'est pas trop loin de chez toi, non? Non, pas trop.
2: Qui ça, moi?
0: Oui, non, il te parle à toi.
2: Roanne, c'est à 1h10
0: ouais,
2: de chez moi.
0: Ouais, c'est pas si près, quoi.
1: C'est pas si loin.
2: J'y serai samedi à Roanne.
1: Voilà. Alors, le mardi 23 juin 2026, au parc du château à Saint-Maurice-de-Rémence, le printemps de Pérouge avec Lenny Kravitz. Christophe, c'est à toi.
0: Vas-y,
2: le 24 juin, le mercredi 24 juin, au Périscope à Lyon, il y aura Emmanuel Parnin et Delphine Dora et Mock.
1: Voilà.
0: Le jeudi 25 juin au parc du château de Saint-Maurice de Rémans. Dans le cadre du printemps de Pérouge, on aura donc Jean-Louis Aubert et en première partie Sam Sauvage. Auteur-compositeur-interprète, Sam Sauvage est originaire du Boulonnais dans le Pas-de-Calais. Il grandit dans une famille marquée par une forte appétence pour la musique et la création. Et très jeune, il s'intéresse à la guitare et commence à jouer de manière autodidacte à l'adolescence, notamment après avoir découvert un live de Bob Dylan sur YouTube. Au lycée, il fonde le groupe de rock Photomaton avec des amis, puis le duo Mascara, en 2019. Après avoir chanté dans la rue et dans des bars, notamment à Lille, il s'installe à Paris où il suit des études d'ingénieur du son, tout en poursuivant l'écriture de ses propres chansons. Alors qu'il n'est pas très à l'aise avec les réseaux sociaux, une amie lui conseille de publier des vidéos de ses compositions sur Internet. C'est ce qu'il fait en 2023 et l'effet est immédiat et Sam Sauvage gagne en notoriété. Il sort son premier EP, Prémisse, autoproduit cette même année et joue en première partie de Jimmy Somerville. Tiens, en revenant des années 80.
1: Quel groupe, ça? Enfin, non, pas spécialement un groupe.
0: Non, c'était lui, Jimmy Somerville, en tant que
2: cartiste. Il y avait les communards, non?
0: Il y avait les communards, il y avait Bronski Beat, qui était son premier... C'était son premier groupe, si je ne me trompe pas.
2: Voilà, c'est ça.
0: En 2024, il signe sur le label 5-7 au sein de Vagram Music. Il multiplie les premières parties pour des artistes tels que Johnny Jane. Paul Tien, Johnny Michel, Voyou, Arthur Teboul et Baptiste Trottignon et donne ses premiers concerts parisiens. En 2025, il sort un deuxième EP tout simplement intitulé Sam Sauvage.
1: L'EP de l'artiste éponyme.
0: Voilà, ça je lui laisse le soin de le dire à chaque fois parce que je sais qu'il adore. Donc moi je lui tends la perche et ensuite lui il la prend. En 2026, Sam Sauvage est récompensé dans la catégorie Révélation masculine aux Victoires de la Musique et sort son premier album intitulé Mesdames, Messieurs le 30 janvier de cette même année. Son style musical se caractérise par une fusion de pop, de chansons françaises et d'électro, porté par une voix grave, mêlant textes sensibles et mélodies accrocheuses. En voici un extrait avec Le langage de l'amour, Sam Sauvage.

0: Le langage de l'amour, un extrait de Mesdames, Messieurs, l'album de Sam Sauvage publié en janvier 2026. Sam Sauvage qui sera donc en première partie de Jean-Louis Aubert au parc du château de Saint-Maurice de Raymond, dans le cadre du printemps de Pérouge le jeudi 25 juin.
1: Voilà. Christophe, tu connais visiblement Sam Sauvage, toi?
2: Moi, j'avais regardé les Victoires de la musique, donc il avait fait une prestation.
1: Ouais. D'accord, bien. Entre Jean-Louis Aubert et puis. Et puis Sam Sauvage, tu préfères qui au jour d'aujourd'hui?
2: Bah ça serait plus Sam Sauvage. Ouais. Ouais, je suis plus pop que rock. Ouais.
1: Ok. Ouais. Enfin, le rock à la Jean-Louis Aubert. Oui, ça fait longtemps qu'on l'a. Oui. Enfin, ah bon.
0: Ouais.
1: Ah bon.
2: Oui. Ah. Okay. C'est calme.
1: Bon. Ça t'indirait qu'il a choisi entre le physique du chanteur de Rolling Stone et puis le talent. Il avait choisi plutôt le physique. Hein. Bon. Non, ça joue bien. Voilà.
0: Bon.
1: T'as eu une période téléphone quand même Non, t'arrivais trop tard. T'as raté la période téléphone.
2: Ouais, j'étais juste après. Ouais,
1: t'es plus une Noirdaise alors Non plus.
2: Vraiment que le premier album. Ouais. Après, j'ai okay. vite. Non, j'ai, ma femme, oui, mais pas moi.
1: Ok. Bien. Et ben,
2: ça, c'était avant.

0: Alors quand je parle de rock, hein, je devrais dire hard rock ou alors heavy metal. Nous sommes en 1980 et un premier album de l'artiste éponyme, hein, on appellera 16 autres d'albums, hein, pas
1: D'accord.
0: d'éponyme.
1: Ah oui, ouais, parce qu'ils
0: Ouais,
1: ne vont
0: ouais.
1: pas tous s'appeler Iron
0: Non, c'est bon.
1: Maiden, pardon.
0: Non.
1: Ouais.
0: Donc les
1: Non, non.
0: mythiques, ça, je ne sais pas si ça te parlera, mais, Killers. Ouais, ça te parle?
2: Oui, ça va.
0: Ouais, bon, The Number of the Beast, évidemment, hein, qui ne connaît pas. Même Tonio connaît.
1: Ou sûrement, oui.
0: Ok, d'accord. Peace of Mind et Power Slave balayeront tout sur leur passage et feront d'Iron Maiden l'un des fers de lance du métal, loin devant tout le monde, Metallica et AC/DC mis à part quand même. Des combos émergents à la fin des années 70 et qui formeront la New Wave of British Heavy Metal, bah, ils seront les seuls à rester au sommet, même si on ne peut pas être et avoir été, je parle de musique. Il faut dire qu'Iron Maiden est un roman lui tout seul, hein, les pochettes signées Derek Rix, enfin du moins les premières, parce que les dernières, ce n'est pas le cas. Et Eddie, la mascotte, hein, quoi,
2: le fameux squelette, ouais.
0: Voilà, une sorte de mort-vivant, hein, une présence scénique hors du commun, pour ceux qui l'ont vu sur scène. Tu l'as vu sur scène, Iron Maiden, toi? Non.
2: Non.
0: Des décors gigantesques à la hauteur des personnages sur scène. Le chanteur Bruce Dickinson, présent depuis 1982, avec une petite escapade en solo entre 1993 et 1999. Le bassiste Steve Harris, le principal compositeur et businessman du groupe, parce qu'ils aiment bien l'argent aussi, Iron Maiden. Ils embrassent beaucoup aussi. Les guitaristes Dave Murray, Adrian Smith et Yannick Gers. Et le batteur Nico McBrain, présent depuis 1982, mais plus sur scène depuis 2025, par contre, le batteur. Alors, en 2003, Iron Maiden sort son 13e album Dance of Death. Il marque un nouveau changement dans la musique du groupe. Le style très recherché, voire progressif, est plébiscité par le heavy metal dur, pur et dur. Le groupe décrira l'album comme épique car il aborde des thèmes complexes comme la place de l'homme dans le monde, Dieu, l'histoire, la guerre et l'enfer des tranchées lors de la Première Guerre mondiale. Ce soir, il s'agira de la première et de la seule chanson à être acoustique du début à la fin. Eh oui, tant mieux pour les cages à miel, chers à Tonton Zégut, Journeyman Iron Maiden.

0: Journeyman Iron Maiden, extrait de leur 13e galette Dance for Death, sorti en 2003. La Vierge de Fer sera en concert au Groupama Stadium à Décines le dimanche 28 juin 2026. Ça faisait très longtemps qu'Iron Maiden n'était pas venu jouer à Lyon. L'oubli est enfin réparé. En plus, les téléphones portables seront interdits.
1: Ah, bonne idée.
0: Bonne idée, ouais. Vous allez enfin pouvoir regarder un concert sans être emmerdé par vos voisins. Vous voyez ce que je veux dire.
2: C'est ça.
0: Voilà. Bon, je vois sur la semaine prochaine, en morceau culte, il y aura forcément un morceau d'Iron Maiden. Voilà. Ce sera Two Minutes to Midnight, si tu te rappelles, Christophe.
2: Oui.
0: Voilà. Donc Iron Maiden, c'était un peu toi, c'était ta tête à un moment.
2: J'étais plus sur l'imagerie. C'est vrai que j'aimais bien. En plus, j'avais un poster et qui était fluorescent la nuit, donc c'était sympa. Il était en velours, c'était des trucs un peu bizarres. Ouais, c'était sympa.
0: Donc, t'es moins la musique que l'univers.
2: Je suis pas très métal. Ouais.
0: Ouais, ouais.
2: Je suis plus Pet Shop Boys.
0: Ouais.
2: Ah, c'est pas le même univers.
0: Non, c'est pas du tout. Pas du tout. Allez.
1: It's a sin.
0: Il va être l'heure de se quitter, je crois.
1: Déjà, Michel. Oh là là,
2: le temps passe vite.
1: Oh, ça passe vite.
0: Christophe Tonio, bonsoir.
1: Bonsoir Michel.
2: Au revoir.
0: Attends. Ah. Alors si vous êtes jeudi, ne manquez pas...
1: C'est moi qui lui dis bonsoir.
0: Si vous êtes jeudi, hein. Ne manquez pas à 18h30, voire un peu avant la 60e édition de Romans de Gare. J'accueille Christophe Royer ici présent. Et tu nous présenteras tes deux derniers romans, un thriller, L'Escadron Noir, et un thriller fantastique pour les jeunes adultes, Doors Game, année 1989.
2: C'est ça.
0: La semaine prochaine, ce sera la première émission de l'été, puisque nous serons le jeudi 25 juin. Les festivals ne manqueront pas. Nous essaierons de vous donner envie de sortir et profiter de la musique en plein air. Sur ce, comme tu le dis si bien, Tonio, rendez-vous jeudi prochain à partir de 17h15 sur les 90.0.
1: De Radio B.
0: Christophe, à tout de suite sur Radio B.
2: Avec plaisir.
0: Sinon, bonne soirée.
1: Salut.
2: Au revoir.
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3: Bonjour à toutes et à tous, bienvenue dans Le Carnet, l'agenda des sorties près de chez nous. Cette semaine, je suis accompagnée par Charlotte, stagiaire à Radio B. Bonjour Charlotte.
5: Bonjour.
3: Alors Charlotte, qu'est-ce qu'on va faire cette semaine?
5: Cette semaine, on va aller en concert jazz, surf rock, metal fusion, rock prog et trance noise, faire la fête et découvrir la pêche.
3: Le vendredi 19 juin, la ferme à jazz de Bourg-en-Bresse donne carte blanche au conservatoire.
5: Le département jazz et musique actuelle, ou JAMA, du conservatoire, nous propose une soirée aux couleurs multiples avec des répertoires variés, travaillés tout au long de l'année.
3: Carte blanche au conservatoire, c'est le vendredi 19 juin à 20h30 à la ferme à jazz de Bourg-en-Bresse. L'entrée est au chapeau. Plus d'informations sur lafermeajazz.com. Pour la fête de la musique, le Saint-Antoine à Mâcon nous propose un week-end de concerts gratuits.
5: Le vendredi 19 juin, place au surf rock de Cannibal Mosquitos et au catchcore psyché de Bidulman versus Mandibule.
3: Le samedi 20 juin, retrouvez le rock progressif de Monster Jazz et le fusion metal rap de Dahu.
5: Et le dimanche 21 juin, ne manquez pas le trance noise core de Disco Bull.
3: Les concerts gratuits, c'est du vendredi 19 au dimanche 21 juin au Saint-Antoine de Mâcon. Les samedis 20 et dimanche 21 juin, événement exceptionnel à Saint-Jean-sur-Essouze. Pour nous en parler, on accueille tout de suite Canningart Sita Enzolani de l'association Jeunesse et Sport de la Haute-Bresse. Bonjour Canningart.
6: Bonjour.
3: Pour commencer, vous nous présentez votre association.
6: Notre association, c'est une association qui a été créée en 2015. Donc cette association a but associatif socio-culturel et sportif.
3: Et comment est né le projet ?
6: Le projet, c'est au courant d'arrivée de mon père, j'étais blessé parce que moi je suis un ancien sportif qui est né au Congo à Kinshasa et puis qui a évolué à Kinshasa. J'étais blessé, mon père est venu, il m'a motivé pour créer une association.
5: Vous nous proposez une fête foraine dans l'après-midi ?
6: Oui, ça commence à partir de midi. Donc on propose à partir de midi déjà un barbecue, fête foraine, donc avec des activités gonflables, pour les jeunes, ados et les parents aussi. On n'oublie pas les parents, que ce soit une fête en famille. Donc après, c'est des barbecues qui vont dire encore jusqu'au soir.
5: Est-ce qu'il y aura d'autres animations ?
6: Oui, Donc il y aura beaucoup d'animations, donc il y aura l'initiation boxe, il y aura l'animation aussi avec des courses avec des sacs. Il y a plusieurs activités qui seront prévues pour les animations entre parents, amis, enfants, parents.
5: Et en soirée ?
6: En soirée, c'est donc on commence par une soirée avec, comme c'est la fête de la musique, donc on va commencer avec l'harmonie musicale. On va faire un peu un fanfare et puis après on va danser sur tous les rythmes, que ce soit années 80, années 2000 ou même des années 2026. Donc avec une soirée mousse qui s'annonce une bonne soirée.
7: Et combien coûte l'entrée ?
6: L'entrée c'est 10 euros. L'entrée c'est 10 euros et puis on a fait aussi la fête forain qui sera au prix vraiment abordable pour tout le monde. Donc le but c'est ça, que tout le monde vienne faire la fête. Comme ça tout le monde s'amuse aussi en même temps.
7: On imagine qu'il y a beaucoup de personnes derrière un événement comme celui-ci. Combien de personnes participent à l'aventure ?
6: Combien de personnes ? Donc pour l'instant donc on attend encore des volontaires, des gens qui veulent venir nous donner un coup de main. Ils sont les bienvenus. Donc parce que ça demande beaucoup de bras et puis on n'est jamais assez nombreux.
5: Est-ce que vous avez un message pour nos auditeurs ?
6: Je fais partie de l'ancien de la Clé des Champs, donc on a organisé beaucoup de soirées mousses. S'ils veulent revivre la soirée mousse avec l'ambiance bon enfant, avec une bonne sécurité aussi, qui viennent aussi. Et puis il y a aussi à 4 heures aussi, qu'on n'a pas oublié aussi les goûters, pour les parents, les enfants, tout ça. Après un effort physique, il faut compenser aussi. On a des feux d'artifice aussi en partenariat avec la mairie de Saint-Jean. Ça va être à 22h, donc des feux d'artifice qu'on n'oublie pas parce que ça sera beau à voir.
7: Merci Koeningert.
6: Merci beaucoup.
7: Je rappelle les dates. La journée d'animation et la grande soirée mousse, c'est les samedis 20 et dimanche 21 juin sur la place de l'église et le parc de Saint-Jean-sur-Ressouze. Plus d'informations sur la page Facebook de l'association Jeunesse et Sport de Haute-Bresse.
6: Venez nombreux vivre une ambiance bon enfant, des attractions, d'initiation à boxe et puis plein d'activités que vous allez découvrir sur place.
7: Le vendredi 3 juillet, direction Saint-Julien-sur-Ressouze pour une pêche pédagogique.
5: Les 2 et 3 juillet, une pêche électrique va être réalisée pour évaluer la population piscicole. Ressouze et Affluent nous propose de découvrir la technique de pêche électrique, les espèces de poissons présentes dans la Ressouze et les opérations de mesure et d'observation réalisées par les équipes.
7: La pêche pédagogique, c'est le vendredi 3 juillet de 16h à 19h à Saint-Julien-sur-Ressouze et c'est gratuit. Plus d'informations et réservations sur ressouze-affluent.fr. Merci d'avoir écouté Le Carnet. Si vous voulez qu'on parle de votre événement à l'antenne, n'hésitez pas à nous contacter au 04 69 19 55 27 ou par mail à l'adresse développement@radio-b.fr.
5: On se retrouve bientôt pour de nouvelles idées sorties. Bonne journée sur Radio B.
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Bonjour tout le monde, bienvenue dans la canicule ambiante. On espère qu'elle durera pas trop longtemps. Alors, Radio B pour une nouvelle émission consacrée donc aux musiques, on va dire, rebelles. Avec, comme souvent c'est le cas, une petite chronique nécrologique, car hier est décédé un musicien majeur dans l'histoire du jazz du XXe siècle, un certain Abdullah Ibrahim, connu dans une première partie de sa vie sous le nom de Dollar Brand. C'était un pianiste absolument fantastique, né en Afrique du Sud, chassé bien sûr par l'apartheid, arrivé à Genève, enfin en Suisse plutôt, je crois que c'était à Lausanne, en 1963, repéré par Duke Ellington, qui l'aidera à enregistrer. Il va construire une carrière de jazzman empreint de toutes les cultures si riches de l'Afrique du Sud. Et ça sera un des grands pianistes de jazz de toute la fin du XXe siècle. Voilà. Alors ça, c'est pour les nouvelles un petit peu tristes. Pour le reste, ben, on va se retrouver aujourd'hui pour parler de musique de résistance, mais surtout sur l'aspect de leur longévité ou de leur digression, ou pourquoi pas de leur récupération. Alors, j'ai choisi trois thèmes principaux. D'abord, une musique italienne que tout le monde connaît, Bella Ciao. Ensuite, une musique espagnole que tout le monde connaît, El Paso del Ebro. Et enfin, des thèmes musicaux autour d'un genre qui est un peu moins connu, puisqu'il s'agit du Liberation Music Orchestra, le groupe fondé par Charlie Haddon, bassiste américain, à la fin des années 70. Alors, on va écouter trois chansons représentatives de ça. Alors, pour ce qui concerne Charlie Haddon, j'ai passé donc en premier volontairement We Shall Overcome, donc chanson phare des années 60, 70, chanson de la libération des droits civiques, etc. Même si ce n'est pas elle qui reviendra, parce que l'émission sera plutôt autour d'un titre célèbre également qui s'appelle The Ballad of the Fallen. Voilà, trois chansons et on se retrouve.

donc successivement, on vient d'écouter Bella Ciao. Bella Ciao dans une formule, une version assez traditionnelle, on va dire. Alors, Bella Ciao, c'est au départ le chant des ramasseuses de riz, c'était un chant de revendication qui estimait qu'elles n'auraient pas dû faire des journées de plus de 8 heures, ce qui, bien sûr, à l'époque, devait paraître comme une vague plaisanterie. Ce chant est devenu. Alors, je fais une petite parenthèse pour dire que on pense immédiatement au fameux film de Dino Risi, Riz amer, où on voit effectivement toutes ces femmes du Piémont aller travailler dans les rizières, donc les pieds et les jambes dans l'eau. Ce chant sera repris ensuite par les partisans opposants à Mussolini et à l'invasion allemande, notamment du côté des Alpes. Là, ça deviendra vraiment un chant de résistance et de révolution. Et il sera repris régulièrement dans les grandes manifestations de gauche en Italie, dans différents mouvements. Il aura ensuite des versions qui seront peut-être moins flatteuses, on va dire plus commerciales, même si elles sont faites parfois avec humour. Je pense notamment à la version de la Casa de Papel, la fameuse série. On va la réécouter, cette chanson, sous d'autres formes. Ensuite, il y avait El Paso del Ebro. Alors ça, c'est une chanson qui date, elle, de la guerre civile espagnole, 1936, qui remonte une sorte d'offensive ou contre-offensive, parce que ça alternait, des républicains contre l'armée franquiste. J'en profite pour dire que le général Franco garde sa Légion d'honneur, ce qui est quand même assez triste en 2026, quand on sait les horreurs qu'a commises cette crapule. Voilà, enfin ça c'est une digression peut-être inutile. Donc on l'a entendu dans une formule très traditionnelle, très sautillante. Et Ay Carmela, ça s'appelle, on l'appelle souvent d'ailleurs Ay Carmela. On va la réécouter dans d'autres formes tout à l'heure. Alors, ce qu'il faut quand même savoir, c'est que autour de ça, il y aura eu beaucoup de choses qui se sont produites en musique, et notamment quelque chose qui remonte à la fin des années 90, dont je vous ferai écouter un extrait. Ensuite, The Ballad of the Fallen, par le Liberation Orchestra, donc Charlie Haden. Ça, c'est un groupe, comme je vous l'ai dit en introduction, qui a été fondé à la fin des années 60 par Charlie Haden, par un ensemble de musiciens, et surtout et notamment par Carla Bley, cette merveilleuse claviériste, pianiste et surtout arrangeuse de génie, comme on peut l'entendre dans ce morceau. Le jazz à portée de tout le monde. Alors ça, c'est une The Ballad of the Fallen, c'est une référence aux combattants salvadoriens à l'époque. Alors, ce groupe va faire un premier album qui sera un peu dirigé contre les soutiens américains aux différentes juntes sud-américaines. On est en 1970. Il y aura 13 ans plus tard une seconde version qui, elle, a plus fait des allusions à la guerre du Vietnam qui était terminée depuis quelques années. Voilà. Chef-d'œuvre de mise en place, d'arrangement, de sobriété dans les impros. C'est vraiment un groupe remarquable. On continue maintenant. On se retrouvera toujours pareil. On retrouve le Charlie Haden et Carla Bley, le groupe, avec Song for Che. Ça ne s'explique pas, il n'y a rien à dire de plus. On retrouve ensuite une version de Ay Carmela, alors là, beaucoup plus officielle, classique, avec Olivia Ruiz qui chante et la garde républicaine qui l'accompagne. Alors, Olivia Ruiz passe souvent pour une chanteuse de variété, mais elle était quand même quelqu'un de particulièrement bien choisi pour cette interprétation, vu qu'elle est elle-même petite fille de républicains espagnols qui ont dû chasser par Franco et installer dans le sud de la France. On écoutera ensuite Despedida. Alors ça, c'est très intéressant, toujours dans la lignée de Ay Carmela, en 1936. Est mort un héros de la résistance à Franco qui s'appelait Buenaventura Durruti. C'était un anarchiste espagnol qui donc décède à l'été 36, qui sera enterré à Barcelone, enterrement grandiose. Et un hommage a été rendu par des musiciens français, donc avec un CD qui date de 1997. D'ailleurs, j'avais eu la chance d'accueillir la formule live de ce CD.
Et différents morceaux ont été composés autour de ça. Et là, on va écouter Despedida, qui a été créé principalement par Benoît Delbecq au piano et Hélène Labarrière à la contrebasse, plus quelques autres musiciens. Les suites de la Révolution, donc.

0: Voilà, donc trois interprétations nouvelles de ces différentes chansons ou musiques. Alors, on va continuer maintenant avec Despedida, donc, dont je vous ai parlé. Ensuite, on écoutera Manu Chao dans une version de Bella Chao qui est assez surprenante parce que je l'aurais imaginé plus déjantée. Ensuite, on aura The Song of the United par de nouveau le Liberation Orchestra. Et on terminera par une version là, très très allumée d'un certain Goran Bregovic, encore une fois pour Bella Ciao.
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0: Voilà, on va se quitter dans un petit moment parce qu'on va écouter Goran Bregovic. Alors, à propos de Bregovic et son interprétation de Bella Ciao, alors effectivement, il y a quelque chose de déjanté. Il l'a, entre guillemets, balkanisé, cette chanson italienne. Il y a des côtés sympas. Par contre, j'ai voulu la passer aussi à titre d'exemple pour montrer. Peut-être qu'il ne faut pas faire, enfin, ça n'engage que moi. Le personnage de Bregovic est plutôt, on va dire, assez arrogant quand même. Je pense qu'il s'invente aussi une aura, des qualités qu'il n'a pas forcément toutes, même s'il y a beaucoup de choses intéressantes. Mais c'est quand même intéressant de voir ce qu'il en a fait, d'écouter plus exactement. Écoutez, voilà, j'espère que cette émission vous aura plu. Vous pouvez la réécouter sur votre radio préférée, La Belle, La Rebelle, Radio B, vendredi ou dimanche, je ne vous précise pas les horaires. Vous pouvez également aller sur le site et la podcaster. Et puis, à l'occasion, si vous n'êtes pas d'accord avec ce que je dis, ou au contraire d'accord, vous pouvez me laisser un petit message. Voilà, à tout bientôt pour le mois de juillet. Ciao, ciao!
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1: Bonjour et bienvenue sur Radio B. Tout d'abord, et avant d'aborder notre sujet, je voudrais rappeler à tous nos auditeurs que depuis le 22 avril 2026, l'UFC Que Choisir est devenu Que Choisir Ensemble. Alors pourquoi ce changement ? Pour plus de lisibilité, de visibilité, et puis depuis l'origine des temps, depuis la création donc de l'UFC, il fallait bien d'une certaine façon rajeunir notre image. Ce nouveau nom va mettre l'accent sur la nécessité de s'unir pour gagner. Mais bon, ne vous inquiétez pas, notre action demeure identique. Nous sommes toujours présents pour défendre les consommateurs. Voilà, je voulais donner ces précisions pour plus de clarté. Aujourd'hui, nous parlons d'un sujet qui touche de nombreux habitants de l'Ain, le logement social. Et pour cela, j'ai invité Monica, qui fait partie des responsables de ce sujet au sein de notre AL. Bonjour Monica.
2: Bonjour Christine.
1: Alors aujourd'hui, pourquoi parler du logement social ?
2: On entend de plus en plus parler des difficultés dans le logement social. Depuis plusieurs mois, nous recevons énormément de dossiers liés au logement, des situations parfois très lourdes, des chauffe-eau remplacés et facturés aux locataires, des fuites d'eau non réparées, des locataires restés 2 mois sans chauffage ni eau chaude, malgré 10 interventions, ou encore des régularisations de charges très élevées après un état des lieux pourtant OK. Ce ne sont plus des cas isolés, c'est devenu un vrai signal d'alarme.
1: Bon, alors, avant d'aller plus loin, et pour bien comprendre la suite de nos propos, pouvez-vous rappeler ce qu'est un logement social et comment on y accède ?
2: Bon, un logement social, c'est un logement dont le loyer est encadré par l'État. Pour y avoir droit, il faut respecter des plafonds de ressources. Dans l'Ain, environ 63% des ménages sont éligibles. Mais la demande est bien plus forte que l'offre. En 2026, on a compté plus de 21 000 demandes pour seulement 4 500 attributions. Résultat, un délai d'attente de 14 mois et parfois plus de 3 ans dans certaines zones.
1: Alors, pourquoi une telle tension dans notre département ?
2: Alors, plusieurs raisons. La population augmente rapidement, il y a peu de logements vacants, la mobilité des locataires est faible, et bien que les communes soient obligées de construire davantage de logements sociaux, elles manquent cruellement de terrain et les coûts de construction explosent. Cela s'ajoute les obligations de rénovation dans certains quartiers qui mobilisent beaucoup de moyens.
1: Et à votre avis, est-ce que ça va s'arranger ?
2: Oh, peu d'espoir, les terrains sont toujours rares et chers.
1: On entend souvent dire que locataires et bailleurs ont des droits et des devoirs. Pouvez-vous rappeler l'essentiel de ces obligations ?
2: Tout à fait. Le bailleur doit fournir un logement décent, sécurisé, chauffé et sans nuisibles, avec les équipements essentiels. Le locataire, lui, doit payer son loyer, ses charges et être assuré et entretenir son logement. Eh bien, en théorie, c'est simple. En pratique, c'est un équilibre souvent rompu et c'est là que les litiges apparaissent.
1: Alors, que veut-on dire en parlant de logement décent ? Y a-t-il une surface minimum, des aménagements précis ?
2: Bon, un logement décent, c'est simple. C'est un logement où on peut vivre en sécurité, en santé et avec un minimum de confort. Concrètement, il doit faire au moins 9 mètres carrés, être chauffé, étanche, correctement ventilé et avoir des équipements essentiels. Une salle d'eau, un WC, un coin cuisine, une installation électrique qui ne met personne en danger. En clair, pas d'humidité, pas de risque, pas de bricolage dangereux. Un logement décent, c'est juste le minimum vital pour vivre dignement.
1: Peut-on, d'une façon ou d'une autre, faire pression sur les bailleurs face à des problèmes dans son logement ?
2: Oui, il existe des représentants des locataires au sein des instances des différents bailleurs.
1: Alors, vous avez décidé, à Que Choisir Ensemble, de présenter des listes aux élections des représentants de locataires. Pourquoi ?
2: Parce que les décisions importantes se prennent dans 3 instances. La commission d'attribution des logements, le comité consultatif et surtout le conseil d'administration du bailleur. Si les locataires ne sont pas représentés, leurs problèmes ne remontent pas et rien ne change. C'est pour cela que pour la première fois, Que Choisir Ensemble dans l'Ain présente 2 listes, une pour Dynacité, une pour la SEMCODA.
1: Alors concrètement, Comment ça se passe? Quelles sont les différentes étapes de ces élections?
2: C'est très simple. Nous présentons une liste pour Dina Cité, une liste pour la SEMCODA, parce que ce sont deux bailleurs différents avec deux élections séparées. Mais le calendrier et les règles sont les mêmes pour tout le monde. Les étapes sont toujours les mêmes. Dépôt de liste. Chaque bailleur vérifie les candidats sont bien locataires, majeurs et à jour de leur loyer. Une validation officielle. Une fois les listes acceptées, la campagne peut commencer. Envoi du matériel de vote. Alors chaque locataire reçoit chez lui les bulletins, les professions de foi et les consignes de vote. Ensuite, il y a une période de vote. Elle dure un mois, du 15 novembre au 15 décembre 2026. Le vote peut se faire par courrier, en ligne ou en déposant l'enveloppe dans une urne, selon les bailleurs. Ensuite, il y a le dépouillement et la proclamation des résultats. Alors, chaque bailleur compte ses voix et élit ses représentants. Plus tard, donc le début du mandat, les élus siègent au conseil d'administration du bailleur pour défendre les droits des locataires pendant 4 ans. En résumé, donc, 2 bailleurs, 2 élections, mais un seul objectif. Donner enfin une vraie voix aux locataires.
1: Alors, si un auditeur nous écoute et souhaite s'engager, comment peut-il faire?
2: C'est très simple. Il faut avoir plus de 18 ans, être locataire chez Dina Cité ou SEMCODA et être à jour de son loyer le mois précédent le dépôt de la liste. Chaque liste doit comporter 10 candidats, 5 femmes et 5 hommes. Nous avons besoin de volontaires. Sans liste, il est impossible de se présenter. Ce serait dommage. Vous connaissez tous que Choisir Ensemble. Vous savez à quel point la défense du consommateur est prioritaire pour nous. Si vous êtes vous-même locataire ou si vous connaissez quelqu'un qui est locataire, n'hésitez pas, contactez-nous très rapidement.
1: Et donc, pour les personnes intéressées?
2: Il suffit de nous appeler au 04 74 22 58 94 pendant les heures de bureau, 9h-12h, 14h-16h30. Nous répondrons à toutes les questions.
1: Merci. Et puis dans la foulée, un petit ajout, nous recherchons aussi des bénévoles. Que Choisir Ensemble, c'est une association constituée de bénévoles. Qu'est-ce que c'est qu'un bénévole dans une association? C'est une personne qui paye sa cotisation et qui participe à la vie de l'association selon son temps, selon ses compétences, etc. C'est quelqu'un sur qui on peut compter pour faire des enquêtes de consommation, pour enseigner lors des salons, pour mettre en place des actions, etc. Donc n'hésitez pas non plus, vous avez du temps libre et vous voulez vous investir auprès des consommateurs? Alors le téléphone est le même que précédemment, je vous le répète, 04 74 22 58 94. Adresse mail contact@1.quechoisirensemble.fr. Il nous reste à vous remercier de votre écoute et n'oubliez pas les élections des représentants des locataires. Une autre chronique sera programmée après les vacances d'été pour vous rappeler l'enjeu de ces élections. Merci à tous et à bientôt.
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0: 12 cylindres et autant de questions substantielles, droit devant. Les livres et l'argent. 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Un virage. 48 soupapes dans le vent. Aston Morphine, Françoise Sagan.
1: Si on n'aime pas aller vite, on ne peut pas comprendre le plaisir de la vitesse. Le vent siffle, la pression d'aller justement au ralenti à partir d'une vitesse, les arbres, le vent, j'ai l'impression que c'est particulier. C'est un goût de bonne foi. Pour ça, j'ai envie d'aller vite, j'ai envie de jouer et j'ai envie d'écrire, j'ai envie de pas mal de choses.
2: J'ai toujours pas mal de raisons. Et puis, conduire, c'est se mesurer à la vie et à la mort.
1: Et alors? Non, parce qu'il y a des gens qui ont besoin d'excès.

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0: Bonjour à toutes et à tous, bienvenue dans Le Carnet, l'agenda des sorties près de chez nous. Cette semaine, je suis accompagnée par Charlotte, stagiaire à Radio B. Bonjour Charlotte.
2: Bonjour.
0: Alors Charlotte, qu'est-ce qu'on va faire cette semaine ?
2: Cette semaine, on va aller en concert jazz, surf rock, metal fusion, rock prog et trance noise, faire la fête et découvrir la pêche.
0: Le vendredi 19 juin, la ferme à jazz de Bourg-en-Bresse donne carte blanche au conservatoire.
2: Le département jazz et musique actuelle, ou JAMA, du conservatoire, nous propose une soirée aux couleurs multiples avec des répertoires variés, travaillés tout au long de l'année.
0: Carte blanche au conservatoire, c'est le vendredi 19 juin à 20h30 à la ferme à jazz de Bourg-en-Bresse. L'entrée est au chapeau. Plus d'informations sur lafermeajazz.com. Pour la fête de la musique, le Saint-Antoine à Mâcon nous propose un week-end de concerts gratuits.
2: Le vendredi 19 juin, place au surf rock de Cannibal Mosquitos et au catch core psyché de Bidulman versus Mandibule.
0: Le samedi 20 juin, retrouvez le rock progressif de Monster Jazz et le fusion metal rap de Dahu.
2: Et le dimanche 21 juin, ne manquez pas le trans noise core de Disco Bull.
0: Les concerts gratuits, c'est du vendredi 19 au dimanche 21 juin au Saint-Antoine de Mâcon. Les samedis 20 et dimanche 21 juin, événement exceptionnel à Saint-Jean-sur-Essouze. Pour nous en parler, on accueille tout de suite Canningart Sita Enzolani de l'association Jeunesse et Sport de la Haute-Bresse. Bonjour Canningart.
3: Bonjour.
0: Pour commencer, vous nous présentez votre association.
3: Notre association, c'est une association qui a été créée en 2015. Donc cette association a but associatif socio-culturel et sportif.
0: Et comment est né le projet ?
3: Le projet, c'est au courant d'arrivée de mon père, j'étais blessé parce que moi je suis un ancien sportif qui est né au Congo à Kinshasa et puis qui a évolué à Kinshasa. J'étais blessé, mon père est venu, il m'a motivé pour créer une association.
2: Vous nous proposez une fête foraine dans l'après-midi ?
3: Oui, ça commence à partir de midi. Donc on propose à partir de midi déjà un barbecue, fête foraine, donc avec des activités gonflables, pour les jeunes, ados et les parents aussi. On n'oublie pas les parents, que ce soit une fête en famille. Donc après, c'est des barbecues qui va dire encore jusqu'au soir.
2: Est-ce qu'il y aura d'autres animations ?
3: Oui, donc il y aura beaucoup d'animations. Donc il y aura l'initiation boxe. Il y aura l'animation aussi avec des courses avec des sacs. Il y a plusieurs activités qui seront prévues pour les animations entre parents, amis, enfants, parents.
2: Et en soirée ?
3: En soirée, c'est donc on commence par une soirée avec, comme c'est la fête de la musique, donc on va commencer avec l'harmonie musicale, qui va faire un peu un fanfare, et puis après on va danser sur tous les rythmes, que ce soit années 80, années 2000, ou même les années 2026, donc avec une soirée mousse qui s'annonce une bonne soirée.
0: Et combien coûte l'entrée ?
3: L'entrée c'est 10 euros. L'entrée c'est 10 euros et puis on a fait aussi la fête foraine qui sera au prix vraiment abordable pour tout le monde. Donc le but c'est ça, que tout le monde vienne faire la fête. Comme ça tout le monde s'amuse aussi en même temps.
0: On imagine qu'il y a beaucoup de personnes derrière un événement comme celui-ci. Combien de personnes participent à l'aventure ?
3: Combien de personnes ? Donc pour l'instant donc on attend encore des volontaires, des gens qui veulent venir nous donner un coup de main, ils sont les bienvenus, donc parce que ça demande beaucoup de bras et puis on n'est jamais assez nombreux.
2: Est-ce que vous avez un message pour nos auditeurs ?
3: Je fais partie de l'ancien de la Clé des Champs, donc on a organisé beaucoup de soirées mousse. S'ils veulent revivre la soirée mousse avec l'ambiance bon enfant, avec une bonne sécurité aussi, qui viennent aussi. Et puis il y a aussi à 4 heures aussi, qu'on n'a pas oublié aussi les goûters, pour les parents, les enfants, tout ça. Après un effort physique, il faut compenser aussi. On a des feux d'artifice aussi en partenariat avec la mairie de Saint-Jean. Ça va être à 22h. Donc

0: piscicole. Ressous et Affluent nous propose de découvrir la technique de pêche électrique, les espèces de poissons présentes dans la ressous et les opérations de mesure et d'observation réalisées par les équipes.
1: La pêche pédagogique, c'est le vendredi 3 juillet de 16h à 19h à Saint-Julien-sur-Ressous et c'est gratuit. Plus d'informations et réservations sur ressous-affluent au pluriel.fr. Merci d'avoir écouté Le Carnet. Si vous voulez qu'on parle de votre événement à l'antenne, n'hésitez pas à nous contacter au 04 69 19 55 27 ou par mail à l'adresse développement@radio-b.fr.
0: On se retrouve bientôt pour de nouvelles idées sorties. Bonne journée sur Radio B.
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6: Ils prennent soin de vous, elles vous écoutent, ils et elles vous accompagnent, sont présents à chaque instant de la vie, le jour, la nuit. Mais qui sont ces professionnels? Quels sont ces métiers? Et si ces métiers étaient faits pour vous? Bonjour à toutes, bonjour à tous, bienvenue dans l'émission « Prendre soin des métiers qui résonnent dans l'Ain ». Aujourd'hui, j'ai le plaisir d'accueillir Rémi dans le studio d'enregistrement. Bonjour Rémi.
7: Bonjour.
6: Bienvenue. Alors, quel métier exercez-vous? Quel est votre quotidien?
7: Eh bien, je suis directeur d'une recyclerie qui s'appelle La Rénoverie. La Rénoverie, c'est un centre de réemploi domestique, c'est-à-dire que les gens nous donnent ce dont ils n'ont plus besoin, mais qui peut encore fonctionner. Okay. On reçoit à peu près 125 000 objets par an et on en remet en circulation 100 000. Voilà, donc ça fait à peu près 155 tonnes. On est actuellement 21 salariés et 40 bénévoles. Donc mon métier de directeur, c'est de tout mettre en œuvre pour que notre cœur de métier fonctionne, c'est-à-dire que tous nos collaborateurs puissent faire leur activité comme ils doivent la faire. Et donc, ça va être à la fois de la recherche de financement en amont, ça va être à la fois de l'organisation quotidienne et la mise en œuvre de tout ce qu'on appelle les processus support, donc RH, infrastructure, toutes ces petites choses qui fait que quand on rentre dans un bâtiment, bah, c'est sécurisé, que notre... on a les outils qu'il nous faut. Des fois, il faut juste aller faire des courses, des petites choses. Voilà. Ou en tout cas, désigner des personnes pour les faire. Voilà.
6: Donc, de l'administratif, de la logistique.
7: Oui.
6: Voilà. Et de l'humain, j'imagine.
7: Et beaucoup d'humains.
6: Ouais. Et beaucoup d'humains.
7: C'est la principale, notre principale activité. Qu'on soit bénévole ou salarié, en tant qu'association employeuse, il faut, tout le monde a besoin d'être accueilli, d'être reconnu, d'être soutenu. Et effectivement, c'est la majeure de la majeure partie de nos métiers, constamment. Ouais.
6: Alors, j'imagine que du coup, il faut des qualités humaines, il faut aussi des compétences pour ce genre de métier. Comment est-ce que vous arrivez, du coup, à ce genre de métier?
7: C'est un peu, souvent on me pose cette question, comment est-ce qu'on manage? Il n'y a pas de mystère, c'est l'entraînement. Comme on ne naît pas parent, on devient parent avec le temps. Effectivement, dans mon ancien métier, j'ai été manager, j'ai eu 60 personnes aussi, donc je n'ai pas encore dépassé mon point d'inexpérience. Et effectivement, faut prendre son temps, faut se déconstruire, faut accepter de ne pas lutter avec un saut contre les vagues, par exemple, ce genre d'image où des fois, on a envie de tout révolutionner. Et puis en fait, plus on accepte et plus on accueille. Et plus c'est simple pour nous aussi.
6: Ça rejoint souvent les qualités qui sont requises finalement pour travailler dans ces métiers de l'accompagnement social, médico-social.
7: Oui. Mais on pourrait dire que dans n'importe quel métier de supervision, quelque part, on pourrait avoir ces qualités-là. Ce n'est pas du tout exclu. C'est-à-dire que souvent, ce qu'on répète à nos collègues, c'est qu'une fois qu'on arrive à l'heure, qu'on réalise son travail, qu'on termine à l'heure, on passe le plus clair de notre temps au boulot, donc autant qu'on s'éclate. Voilà.
6: C'est un mot qu'on retiendra pour l'émission. Alors, mais comment vous êtes arrivé sur ce poste-là? Quel est votre parcours professionnel?
7: À la base,

0: Tout début, je voulais faire l'humanitaire. J'étais beaucoup trop jeune. J'étais nul en anglais. Et puis, j'avais tout préparé pour partir. J'ai fait un DUT logistique et transport. Et finalement, là, j'ai été retenu pour des raisons familiales. Je ne suis pas parti. Par contre, j'ai commencé à travailler dans le transport. Je suis arrivé vraiment là par hasard. En fait, à la base, c'était plutôt la logistique humanitaire. Et puis je m'ennuyais terriblement en logistique, pas humanitaire. Donc j'ai trouvé mon premier travail à France Express à Bourg-en-Bresse. Donc je suis resté dans cette entreprise 11 ans, qui est le groupe Géodis. J'ai eu plusieurs postes à responsabilité, à la fois fonctionnel et hiérarchique. Au bout de 11 ans, j'ai envie de faire du social, qui est plutôt une vocation familiale. Voilà. Puisque je suis le seul de ma famille à pas travailler, j'étais le seul de ma famille à pas travailler dans le social à l'époque. Voilà.
1: Donc ça veut dire que votre famille vous a bien vendu, si c'est le terme exact,
0: Je
1: les
0: sais
1: métiers
0: pas,
1: d'accompagnement social.
0: mais c'est vrai que c'est difficile. En tout cas, moi j'ai eu toujours un management très social pour le coup. Il s'est trouvé qu'on a été une année en difficulté, on a perdu trois concurrents coup sur coup en quelques années avec Géodis. On a fait une espèce de burn-out globalisé, quoi, hein, tout simplement, puisqu'on avait trop d'activités. Et en ce qui me concerne, c'est mon équipe, à qui d'ailleurs je rends hommage aujourd'hui, c'est eux qui m'ont sauvé de mon burn-out, alors que ça aurait pu être ma hiérarchie, mais en l'occurrence, ce n'était pas possible à ce moment-là. Voilà, donc effectivement, c'est parce qu'on a un management reconnaissant, soutenant, tout simplement humain. On peut traverser les épreuves et les difficultés quand on est nous-mêmes confrontés à ces difficultés en tant que manager.
1: Alors, l'émission touche déjà à sa fin. Qu'est-ce que vous auriez envie de transmettre à quelqu'un qui souhaiterait se lancer dans l'aventure de ces métiers?
0: Je pense qu'il faut pas hésiter à être soi-même et à partager les valeurs qu'on souhaite avoir, qu'on soit dans le social ou pas. C'est vrai que dans le social, il y a une espèce de facilité parce que on est tous câblés là-dessus, parce que on sait que la bienveillance est un levier de productivité. Voilà. Donc c'est vraiment ça. Si je devais faire qu'une seule phrase, la bienveillance est un levier de productivité. C'est vraiment un vrai truc.
1: Eh bien, merci Rémi. Nous en restons là pour
0: Avec plaisir.
1: l'interview du jour.
0: Bonne
1: Et
0: journée.
1: je dis à mes auditeurs et auditrices au mois prochain pour la prochaine interview.
2: 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À très bientôt.
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Et bien voilà, pour démarrer cette émission du GECO aime le jazz, le numéro 721 aujourd'hui sur les ondes de Radio B. Le GECO aime le jazz, c'est bien sûr l'émission de la Ferme à Jazz. La Ferme à Jazz comprenait le Jazz Club de Bourg-en-Bresse. Ce Jazz Club se tient, comme son nom l'indique, dans une ferme. Pour y accéder depuis la ville de Bourg-en-Bresse, ce n'est pas compliqué, c'est plein nord, direction Saint-Étienne-du-Bois, Lons-le-Saunier, au premier rond-point au niveau de l'IUT Alimentech, on bifurque sur la gauche, puis tout de suite à droite, on est entre les pompiers, le SDIS, donc la caserne des pompiers, et le centre d'activité, enfin la zone d'activité Eden Park. Et là, on avance un petit peu, on monte sur la droite une petite route qui s'appelle l'avenue des Granges-Bardes. Et en haut de la côte, très haut, trône la ferme à jazz, très facile à reconnaître, le seul bâtiment ancien avec plusieurs siècles d'existence au milieu de toute cette modernité. Et bien sûr, les bénévoles de la ferme à jazz seront très heureux de vous accueillir pour toutes les soirées sympathiques qui peuvent s'y dérouler. Cette émission du GECO aime le jazz, elle est préparée et présentée par moi-même, Jean-Louis Tissot, pour, je l'espère, vous faire passer un moment agréable sur les ondes de Radio B. 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Et même maintenant, il y a une chaîne YouTube de Radio B, donc vous pouvez aller voir des choses sur cette chaîne, bien sûr. Cette émission du GECO, eh bien, c'est en ce moment, en ce mardi soir, mardi 16 juin, entre 19h et 20h. Si vous nous ratez à cette heure de diffusion normale, et vous avez une rediffusion le vendredi de 14h à 15h. Et si vous nous ratez les deux fois sur les ondes, il vous reste le téléchargement. L'émission est disponible pendant plusieurs mois sur le site de Radio B, radio.b.fr. www, bien sûr, avant. Voilà, et peut-être sur la chaîne YouTube également. Donc voilà, si elle ne l'est pas encore, ça ne devrait pas tarder. Voilà, on a attaqué cette émission avec le JPZ Jazz Band. Voilà, le JPZ, c'est Jean-Pierre Zopetti qui dirige ce groupe. Le premier thème qu'on a écouté, ça s'appelle Royal Garden Blues. Et je vous propose d'écouter encore un grand classique du jazz New Orleans. Ça s'appelle Le Marchand de Poissons. Eh bien, ça ne part pas tout de suite, mais ça va y aller.

Et bien voilà donc ce deuxième thème, donc ce marchand de poissons, avec le JPZ de Jazz Band. Donc le JPZ de Jazz Band que je vous explique, c'est donc un orchestre de jazz du Orleans. On va trouver dans cette formation, bien sûr, Jean-Pierre Zopetti, le leader de ce groupe, qui est à la washboard et au chant lead, quand c'est chanté, bien sûr. Et on va retrouver ensuite, Lauriane Gass au saxophone soprane, au saxophone ténor et à la clarinette. C'est Nathalie Renaud qui est à la trompette, Roger Lassalle au banjo, Bernard Madrenne à la contrebasse et Maurice Bellotto, un deuxième, à la washboard. Voilà, donc ils sont six dans cette formation. Et puis voilà, donc ce JPZ Jazz Band. Je vous propose maintenant d'écouter un autre thème, encore un très connu, bien sûr, ça s'appelle Washboard Reels. Donc là, voilà, c'est pareil, c'est un thème connu et puis ma foi, c'est sympathique. Allez, on écoute, c'est parti.

Et bien voilà donc ce troisième et donc dernier thème pour aujourd'hui avec ce Jazz New Orleans. C'est donc avec le JPZ Jazz Band. Je vous rappelle le nom des musiciens parce qu'il y a quand même un truc vachement bien dans ce groupe, c'est qu'il y a quand même, deux femmes qui viennent représenter la gente féminine. On les voit souvent en chanteuse et pas souvent en instrumentiste. Donc c'est Lauriane Gass qui est au saxophone soprane, saxophone ténor, clarinette. Nathalie Renaud à la trompette. Et ensuite on trouve Roger Lassalle au banjo, Bernard Madrène à la contrebasse, Maurice Bellotto à la washboard et Jean-Pierre Zopetti à la washboard également. Voilà donc pour démarrer cette émission. Maintenant, je vais vous raconter ce qui s'est passé à la Ferma Jazz ce vendredi dernier. Nous étions le 12 juin, bien sûr, vendredi dernier. Et à la Ferma Jazz, on a accueilli un groupe qui s'appelle le Bail et Bon Quintet. Alors, Bail et Bon, ça s'écrit B-A-I-L-E, plus loin B-O-M. Mais ça se dit « bail est bon » parce que là-bas, c'est au Brésil. Et quand le bal est bon, ben on dit que le bail est bon. Voilà. Donc c'était très Brésil, très latino, avec un chanteur-guitariste, Diogo Cadaval, qui est brésilien. Voilà. Anouk Morel était au violon à la rabeca et au chœur. Et au violon aussi, violon standard que l'on connaît, et ce violon rabeca. Fanny Bouteiller était à la basse et au chœur, Francis Descroix à la batterie et au chœur, et Lionel Dessus aux percussions et au chœur également. Voilà, tous chanteurs. Et donc je vous propose d'écouter un extrait de ce qui s'est passé à la Ferma Jazz ce vendredi soir. Je vous laisse apprécier. C'est parti. Alors, je n'ai pas le titre des morceaux, mais enfin, voilà, c'était enregistré à la Ferma Jazz. Ça donne ça.

0: É de carnaval.
1: Voilà donc ce premier thème que je vous propose pour aujourd'hui. Et puis, eh bien écoutez, puisqu'il y a ce premier thème, j'en ai plusieurs à vous proposer. Je vais vous proposer le deuxième. Voilà, c'est parti. Mais ça se passe pas comme je veux. 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C'est reparti.

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Alors voilà, sur ce thème, avec cette belle voix de basse, c'était celle du percussionniste Lionel Dessus. Voilà, donc un concert vraiment sympathique à la ferme. Les gens ont beaucoup apprécié. C'était vraiment très, très sympathique. Je vous propose un troisième extrait de cette soirée à la ferme. Voilà, c'est parti, c'est tout de suite.

0: Merci.
1: Et bien voilà donc pour illustrer cette belle soirée à la Ferme à Jazz avec ce Baile Bon Quintet, donc cette soirée Brésil, Brésil, voilà, avec des séries de samba, de foro, de funk, de maracatu ou encore carimbo, voilà, donc c'était fort agréable à écouter et à regarder, regarder aussi. Alors maintenant on va, je vais vous faire changer d'horizon. On a eu un sextet en début d'émission, on a eu un quintet là maintenant qui est passé à la Ferme à Jazz. Là maintenant, on va passer à un trio. Ce trio, c'est celui de Alexis Ponceau. L'album que j'ai donc s'appelle Playground. C'est un EP, il y a 4 titres. Et je vous propose d'écouter tout de suite le premier titre de cet album qui s'appelle On My Way. Et c'est bien sûr tout de suite sur les ondes de Radio B. C'est parti.

Et bien voilà donc ce premier thème On My Way. Et voilà, sous ce trio. Et alors pourquoi ce trio aujourd'hui ? Eh bien parce que je vais vous parler de la programmation de la Ferma Jazz. Ce vendredi prochain, nous serons donc le 19 juin. Et ce 19 juin, on va accueillir à la ferme eh bien, la carte blanche au CRD. Donc ce sont les ateliers du CRD qui vont venir se produire. Et donc, comme Alexis Ponceau, alors bon, il n'est plus au CRD à Bourg-en-Bresse, maintenant il est sur Mâcon, mais ça fait rien. C'est un produit un petit peu du CRD de Bourg, et puis son trio aussi, puisque dans le trio il y a avec lui Louis Ménard, qui est aussi un produit du CRD de Bourg, et Charles Hiray à la batterie. Donc Louis Ménard à la contrebasse. Et on voilà. Et en fait, ce CRD va nous permettre de passer une soirée sympathique. Et le mieux que j'ai trouvé à faire pour vous illustrer cette soirée du CRD, eh bien, c'est de vous mettre un... On va changer de configuration, on va passer du trio cette fois au big band d'une vingtaine de musiciens. Ça s'appelle le GOG, c'est le Grand Orchestre du Grain. Et je vous propose de retrouver un thème qui s'appelle « Hommage ». Qui était écrit par Guillaume Lagache. Il est parti d'une ligne mélodique de je ne sais plus qui, donc il fait hommage à je ne sais plus qui, mais c'est lui qui a créé derrière tout ce qui suit. Et ma foi, je vous propose d'écouter tout de suite ce thème donc par le GOG, le Grand Orchestre du Grain. Alors forcément, ça permet d'illustrer le conservatoire de Bourg-en-Bresse, puisque tous les musiciens du Grand Orchestre du Grain, du GOG, donc, sont issus du conservatoire à des niveaux différents, soit des élèves qui ont fait leur chemin un petit peu par ailleurs, soit des profs, voilà. Donc ils ont tous mis les pieds au conservatoire de Bourg, et ça me semblait... Eh bien, écoutez, intéressant, puisque forcément, les ateliers, nous n'avons pas d'enregistrement des ateliers qui ont fait leur formation donc cette année, qui ont fait leur répertoire cette année. Donc voilà, je vous propose ce Grand Orchestre du Grain avec ce thème Hommage de Guillaume Lagache. C'est parti.

Voilà, je vais arrêter ici ce thème parce qu'il est encore, il y a encore quelques minutes et je vais vous en proposer un autre, donc celui-ci de Guillaume Lagache. Je vais vous proposer un thème de Hugo Roux, qui est prof de guitare et d'harmonisation, d'arrangement. Ça s'appelle Just Gog. Gog, Just Gog. C'est parti, on écoute.

Et bien voilà donc ce deuxième thème avec ce big band, ce GOG big band, le grand orchestre du grain. Voilà pour illustrer un petit peu cette soirée qui nous attend, qui sera la soirée de clôture de la programmation de la Ferma Jazz en ce vendredi 19 juin avec cette soirée donc carte blanche au conservatoire. Voilà donc ce big band dont tous les musiciens sont passés par le conservatoire juste avant avec Alexis Ponceau, donc encore des élèves du conservatoire. D'ailleurs, on retrouve aussi, j'ai perdu le nom, le contrebassiste. Mais voilà. Et puis, comme dans ces ateliers de jazz, il y a aussi des chanteuses. Et puis en plus, je fais un joli clin d'œil à mon ami Bruno Point, qui est passé dans l'émission juste avant, donc les musiciens autour de nous. Puisque là, on parle de musiciens autour de nous. Tout ce qui va se passer à la ferme, bien sûr, avec le conservatoire. Et pour terminer, comme il y a des chanteuses, je voulais vous passer un thème donc d'une chanteuse locale, elle aussi. C'est Doriane Soler. L'album que j'ai s'appelle Doriane Jazz. Et le thème que je vous propose, c'est Misty. Et c'est sur ce thème que je vais vous dire au revoir. À la semaine prochaine sur les ondes de Radio B. À vendredi, tout de suite, à la Ferma Jazz pour cette soirée de carte blanche au CRD. Et n'oubliez pas que la semaine prochaine, le 26, c'est hors programmation, mais c'est là. Un soir de swing avec Yuri Félix, Janito Félix et le contrebassiste, j'ai perdu son nom, mais c'est pas grave. Donc, ils vont venir à la fin pour leur sortie d'album. Et puis voilà, c'est Julien Pennec, le contrebassiste. Julien Pennec, voilà. Et donc, ils viennent faire leur sortie d'album à la Ferma Jazz le 26. Ciao, ciao. À la semaine prochaine, Jean-Louis Tissot sur les ondes de Radio B. J'espère vous avoir fait passer un moment agréable avec encore ici des musiciens autour de vous. Puisque là, c'est Doriane qui est au chant, bien sûr, Doriane Soler. Et on a Laurent Darmon au piano, Hervé Humbert à la batterie, Yvon Chéry à la contrebasse et Didier Desbois au saxophone et clarinette.

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0: Bonjour à toutes et à tous, bienvenue dans Le Carnet, l'agenda des sorties près de chez nous. Cette semaine, je suis accompagnée par Charlotte, stagiaire à Radio B. Bonjour Charlotte.
2: Bonjour.
0: Alors Charlotte, qu'est-ce qu'on va faire cette semaine ?
2: Cette semaine, on va aller en concert jazz, surf rock, metal fusion, rock prog et trance noise, faire la fête et découvrir la pêche.
0: Le vendredi 19 juin, la Ferme à Jazz de Bourg-en-Bresse donne carte blanche au conservatoire.
2: Le département Jazz et Musique Actuelle, ou JAMA, du conservatoire, nous propose une soirée aux couleurs multiples avec des répertoires variés, travaillés tout au long de l'année.
0: Carte blanche au conservatoire, c'est le vendredi 19 juin à 20h30 à la Ferme à Jazz de Bourg-en-Bresse. L'entrée est au chapeau. Plus d'informations sur lafermeajazz.com. Pour la fête de la musique, le Saint-Antoine à Mâcon nous propose un week-end de concerts gratuits.
2: Le vendredi 19 juin, place au surf rock de Cannibal Mosquitos et au catchcore psyché de Bidulman versus Mandibule.
0: Le samedi 20 juin, retrouvez le rock progressif de Monster Jazz et le fusion metal rap de Dahu.
2: Et le dimanche 21 juin, ne manquez pas le trance noise core de Disco Bull.
0: Les concerts gratuits, c'est du vendredi 19 au dimanche 21 juin au Saint-Antoine de Mâcon. Les samedis 20 et dimanche 21 juin, événement exceptionnel à Saint-Jean-sur-Essouze. Pour nous en parler, on accueille tout de suite Canningart Sita Enzolani de l'association Jeunesse et Sport de la Haute-Bresse. Bonjour Canningart.
3: Bonjour.
0: Pour commencer, vous nous présentez votre association.
3: Notre association, c'est une association qui a été créée en 2015. Donc cette association a but associatif socio-culturel et sportif.
0: Et comment est né le projet ?
3: Le projet, c'est au courant d'arrivée de mon père, j'étais blessé parce que moi je suis un ancien sportif qui est né au Congo à Kinshasa et puis qui a évolué à Kinshasa. J'étais blessé, mon père est venu, il m'a motivé pour créer une association.
2: Vous nous proposez une fête foraine dans l'après-midi ?
3: Oui, ça commence à partir de midi. Donc on propose à partir de midi déjà un barbecue, fête foraine, donc avec des activités gonflables, pour les jeunes, ados et les parents aussi. On n'oublie pas les parents, que ce soit une fête en famille. Donc après, c'est des barbecues qui va dire encore jusqu'au soir.
2: Est-ce qu'il y aura d'autres animations ?
3: Oui, donc il y aura beaucoup d'animations. Donc il y aura l'initiation boxe. Il y aura l'animation aussi avec des courses avec des sacs. Il y a plusieurs activités qui seront prévues pour les animations entre parents, amis, enfants, parents.
2: Et en soirée ?
3: En soirée, on commence par une soirée avec, comme c'est la fête de la musique, donc on va commencer avec l'harmonie musicale, qui va faire un peu un fanfare, et puis après on va danser sur tous les rythmes, que ce soit années 80, années 2000, ou même les années 2026, donc avec une soirée mousse qui s'annonce une bonne soirée.
0: Et combien coûte l'entrée ?
3: L'entrée c'est 10 euros. L'entrée c'est 10 euros et puis on a fait aussi la fête foraine qui sera au prix vraiment abordable pour tout le monde. Donc le but c'est ça, que tout le monde vienne faire la fête. Comme ça tout le monde s'amuse aussi en même temps.
0: On imagine qu'il y a beaucoup de personnes derrière un événement comme celui-ci. Combien de personnes participent à l'aventure ?
3: Combien de personnes ? Donc pour l'instant on attend encore des volontaires, des gens qui veulent venir nous donner un coup de main, ils sont les bienvenus, donc parce que ça demande beaucoup de bras et puis on n'est jamais assez nombreux.
2: Est-ce que vous avez un message pour nos auditeurs ?
3: Je fais partie de l'ancien de la Clé des Champs, donc on a organisé beaucoup des soirées mousses. S'ils veulent revivre la soirée mousse avec l'ambiance bon enfant, avec une bonne sécurité aussi, qui viennent aussi. Et puis il y a aussi à 4 heures aussi, qu'on n'a pas oublié aussi les goûters, pour les parents, les enfants, tout ça. Après un effort physique, il faut compenser aussi. On a des feux d'artifice aussi en partenariat avec la mairie de Saint-Jean. Ça va être à 22h, donc des feux d'artifice qu'on n'oublie pas parce que ça sera beau à voir.
0: Merci Canningart.
3: Merci beaucoup.
0: Je rappelle les dates. La journée d'animation et la grande soirée mousse, c'est les samedis 20 et dimanche 21 juin sur la place de l'église et le parc de Saint-Jean-sur-Ressouze. Plus d'informations sur la page Facebook de l'association Jeunesse et Sport de Haute-Bresse.
3: Venez nombreux vivre une ambiance bon enfant, des attractions, d'initiation à boxe et puis plein d'activités que vous allez découvrir sur place.
0: Le vendredi 3 juillet, direction Saint-Julien-sur-Ressouze pour une pêche pédagogique.
2: Les 2 et 3 juillet, une pêche électrique va être réalisée pour évaluer la population piscicole. Ressouze et Affluent nous proposent de découvrir la technique de pêche électrique, les espèces de poissons présentes dans la Ressouze et les opérations de mesure et d'observation réalisées par les équipes.
0: La pêche pédagogique, c'est le vendredi 3 juillet de 16h à 19h à Saint-Julien-sur-Ressouze et c'est gratuit. Plus d'informations et réservations sur ressouze-affluent.fr. Merci d'avoir écouté Le Carnet. Si vous voulez qu'on parle de votre événement à l'antenne, n'hésitez pas à nous contacter au 04 69 19 55 27 ou par mail à l'adresse développement@radio-b.fr.
2: On se retrouve bientôt pour de nouvelles idées sorties. Bonne journée sur Radio B.
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4: Bonjour à toutes et à tous, bienvenue dans Il n'y a pas que le 8 mars. Avec moi en studio, l'équipe

0: Natacha.
1: Bonjour.
0: Michel.
2: Bonjour.
0: Et Joël.
3: Bonjour.
0: Ce mois-ci, notre émission essaie de coller encore plus à l'actualité avec un rapport paru en début d'année plutôt inquiétant et des infos qui nous arrivent de tous côtés qui ne vont pas forcément nous rassurer.
1: Et oui, le Haut Conseil à l'égalité a récemment publié son rapport annuel sur l'état des lieux du sexisme en France. Et cette année, son rapport est consacré à la menace masculiniste. Pour le HCE, le Haut Conseil à l'égalité, les masculinismes sont une expression de ce qu'il nomme le sexisme hostile. Le sexisme hostile est un sexisme violent se traduisant par une hostilité envers les femmes et pouvant inclure des attitudes agressives ou dévalorisantes, explique le rapport. Le HCE considère ainsi que les mascus constituent en France, je cite, « une menace à l'ordre public et un enjeu de sécurité nationale ».
0: Et on en parle aujourd'hui. Il n'y a pas que le 8 mars sur Radio B. Et pour commencer, on tient à vous dire que le sujet du masculinisme n'est pas hyper évident à aborder. C'est un terme qu'on entend de plus en plus. Ces derniers jours, c'est même la DGSI qui alerte les médias sur un potentiel terrorisme masculiniste. Alors forcément, c'est posé plein de questions en préparant l'émission.
1: Et oui, et de quoi parle-t-on exactement? Qui sont les masculinistes? Que veulent-ils? Quels sont les discours? Pourquoi ces discours rencontrent du succès auprès des jeunes hommes en particulier? Est-ce la faute aux réseaux sociaux? Quel lien avec l'extrême droite et faut-il vraiment s'inquiéter?
0: Et comme d'habitude, pour prendre le temps, on s'est dit qu'il fallait faire un retour historique et repartir sur un premier concept, celui de la virilité. Michel, tu as lu l'essai de la philosophe Olivia Gazalet, « Le mythe de la virilité ».
2: Oui, « Le mythe de la virilité », donc publié en 2017. L'autrice décrit l'idéal viril comme une construction historique, culturelle et sociale qui s'est avéré être une arme d'oppression pour les femmes, mais aussi un fardeau destructeur pour les hommes eux-mêmes.
0: Et elle aborde plusieurs hypothèses.
2: La thèse centrale, la virilité comme construction et comme piège. Gazalet sépare d'emblée le masculin, qui est une identité biologique et anatomique, de la virilité, qui est un système de valeurs, force, courage, domination et invulnérabilité. Cette invention historique exige de l'homme une performance permanente.
0: Et cela conduit à un double piège.
2: Oui, pour les femmes, avec la légitimation de leur infériorité, leur assignation à la sphère domestique et la confiscation de leur pouvoir politique et sexuel. Et pour les hommes, en leur imposant une mutilation émotionnelle. Un vrai homme s'interdit la peur, les larmes, la vulnérabilité, mais embrasse la culture de la violence et de la performance.
0: Ça nous amène à la construction d'un mythe.
2: En première partie, l'histoire culturelle de la virilité, depuis la préhistoire et l'Antiquité, jusqu'à l'époque moderne, à travers les récits mythologiques, médicaux et religieux, qui ont sacralisé la puissance masculine. Cette affirmation, être un guerrier et un géniteur, entraîne la nécessité d'être absolument performant pour éviter la honte de déchoir. Angoisse de la peine, de la lâcheté et de la soumission.
0: Avec depuis toujours cette notion de crise de la virilité.
2: Oui, Gazalet la décrit comme un phénomène récurrent chaque fois que les structures sociales bougent. Elle recense plusieurs moments. La fin de la chevalerie médiévale, l'apparition de la bourgeoisie au XIXe siècle où la puissance de l'argent remplace la force physique des duels, par exemple. Et bien sûr, l'émergence des mouvements d'émancipation des femmes avec l'accès au travail, la contraception, le droit de vote.
0: Et elle parle même des pathologies de la virilité contemporaine.
2: Dans la seconde partie, Gazalet dresse le bilan des coups collatéraux de ce mythe de notre époque. Ne pas pouvoir exprimer sa souffrance mène à des comportements autodestructeurs. Surreprésentation des hommes dans la population carcérale, les accidents de la route, les suicides, les actes violents, l'alcoolisme. Face à la perte de leurs privilèges traditionnels, certains hommes basculent dans le ressentiment ou la radicalité. Masculinisme agressif, repli identitaire.
0: Et elle encourage à aller vers une post-virilité.
2: Oui, l'ouvrage ne se veut pas un réquisitoire anti-homme. Bien au contraire, c'est un appel à une alliance pour démanteler le patriarcat. Pour Gazalet, la véritable révolution féministe ne pourra s'accomplir que si les hommes opèrent leur propre révolution culturelle en s'affranchissant de l'injonction, de virilité. Elle propose le concept de post-virilité, qui n'est pas une castration, ni une féminisation des hommes, mais une libération. Le livre se termine par une note d'espoir humaniste, affirmant que la fin du mythe de la virilité est la condition sine qua non d'une égalité réelle et un apaisement des relations amoureuses et sociales.
0: Ok, alors là, dans l'essai d'Olivia Gazalet, on comprend que la virilité, c'est une construction, tiens donc, et que finalement, la virilité, la masculinité seraient en crise depuis toujours. Mais alors, quand est-ce que le concept de masculinisme apparaît ?
2: Ce concept de masculinisme s'est installé en réaction aux différentes vagues du féminisme, surtout aux USA. Fin 19e, début 20e, l'idée d'une virilité menacée émerge avec l'industrialisation et les premiers mouvements suffragettes. Les femmes commencent à travailler dans différents milieux et cela crée une anxiété chez certains hommes.
0: Et à un moment charnière dans les années 70.
2: Aux USA, avec les Men's Studies. Avant les années 70, l'histoire et les sciences sociales se concentraient quasi exclusivement sur les hommes, en les considérant comme la norme universelle neutre. Certains chercheurs, souvent influencés par les mouvements de libération des hommes, commencent à étudier l'homme non pas comme un être universel, mais comme un être genré. On voit arriver les Men's Studies qui reposent sur plusieurs idées fondamentales. Il n'existe pas une seule façon d'être un homme. Les expériences varient selon la classe sociale, l'origine ethnique, l'orientation sexuelle et l'époque. La masculinité hégémonique associée au pouvoir, à l'indépendance économique, à la force physique et à l'hétérosexualité s'impose aux autres hommes et opprime les femmes. Les chercheurs étudient la pression sociale qui pousse les hommes à cacher leurs émotions, à prendre des risques démesurés ou à négliger leur santé physique et mentale pour rester des hommes.
0: Et alors, quelles sont les problématiques étudiées ?
2: Pourquoi les hommes consultent-ils moins les médecins ? Quels sont les facteurs derrière le taux de suicide plus élevé chez les hommes ? Comment évolue le rôle des pères dans la société américaine moderne ? Comment la couleur et la classe se croisent avec le genre ? Par exemple, l'expérience scientifique des hommes noirs ou des hommes gays aux USA. Pourquoi ce sont les hommes qui ont des comportements violents ? Ensuite, deux courants distincts apparaissent au sein des Men's Studies aux États-Unis. Un courant pro-féministe et un courant men's right, droit des hommes. Certains hommes soutiennent la deuxième vague du féminisme. Ils considèrent que le patriarcat et les stéréotypes de genre nuisent aussi aux hommes. Pression à la réussite, répression des émotions. Ils cherchent à libérer l'homme des injonctions de la virilité classique.
0: Et on voit aussi l'inverse.
2: Oui, des auteurs comme Richard Doyle commencent à affirmer que les hommes sont les nouveaux opprimés. Ce courant se focalise sur le divorce et la garde des enfants et le sentiment de dépossession du pouvoir domestique.
0: Et plusieurs courants commencent à émerger.
2: Alors dans les années 80-90, le mouvement mytho-poétique, porté par Robert Bly, auteur d'Iron Jones. Ce courant n'est pas forcément politique mais spirituel. Il incite les hommes à retrouver l'homme sauvage, leur homme sauvage intérieur, via des rites de passage loin des femmes. Des auteurs comme Warren Farrell publient des ouvrages comme « The Myth of the Male Power ». Il y soutient que l'homme est sacrifié par la société. Guerre, travaux dangereux, suicide.
0: Et ça se corse depuis les années 2000 avec la caisse de résonance d'Internet notamment.
1: Et oui, et on peut se demander si c'est un mouvement social et politique uniforme, est-ce qu'on peut parler d'idéologie ou de discours différents. Alors, les auteurs sont pas tous forcément d'accord là-dessus, enfin les gens qui ont travaillé dessus. En tout cas, ce qui apparaît, c'est que c'est pas un mouvement uniforme, mais plutôt une nébuleuse avec plusieurs catégories de masculinistes. Les masculins ne sont pas tous d'accord entre eux, cependant, ils partagent une idée commune, un projet commun et un ennemi commun, la femme, et le projet commun, défendre le patriarcat, la domination masculine et contester l'égalité femmes-hommes.
2: Le courant masculiniste se divise en deux grandes tendances. L'une axée sur des questions juridiques et familiales, l'autre davantage ancré dans une réaction culturelle et identitaire.
1: Concernant le premier axe, on va retrouver les MRA, les Men's Rights Activists aux États-Unis. C'est un mouvement, c'est le mouvement le plus ancien, tu l'évoquais Michel. Ils défendent les droits des hommes, des droits qui seraient attaqués par les politiques d'égalité. Leurs revendications concernent le droit de garde des enfants, la reconnaissance des hommes victimes de violences conjugales, le partage des biens après un divorce. Et ils développent une rhétorique victimaire. En France, ce courant est représenté par des associations comme SOS Papa.
0: À ce propos, un fait divers récent, le cas de cet ancien policier, Cédric Prison, accusé du double féminicide de sa femme et de son ex-femme, après les avoir enlevés ainsi que ses enfants. Il est avéré que cet homme fréquentait depuis plusieurs années des groupes de pères en colère. Dans une enquête du média Basta, le sociologue Édouard Leport, auteur de l'essai « Les papas en danger, les pères à l'assaut des droits des femmes », explique à propos de Cédric Prison, il y a tous les ingrédients. Un ex-policier, père en colère, qui a fait des actions devant un tribunal, qui a eu des condamnations, c'est presque une caricature. Et dans ce dossier, la justice a l'air d'avoir réagi à la mesure des enjeux à chaque étape, sauf dans la protection de son ex-conjointe et de sa nouvelle compagne. Cédric Prison a perdu son droit de garde en 2021 parce qu'il avait déjà enlevé son fils. En 2023, il est condamné à nouveau pour le harcèlement de son ex-femme sur les réseaux sociaux. Dans les groupes de discussion en ligne, moi je suis allée faire un tour sur ces groupes de SOS Papa, ces hommes dénigrent systématiquement les ex-compagnes et s'appuient souvent sur le même discours. Elles sont folles, elles sont dangereuses pour leurs enfants. Et la justice empêche ses pères d'exercer leur autorité au profit de la mère. Or, les chiffres parlent, 82% des séparations de couples avec enfants se font en fait sans problème, sans litige autour de la garde.
2: Alors le deuxième courant, c'est un courant identitaire, antiféministe, qu'on appelle la manosphère. Ce courant perçoit les avancées du féminisme comme une menace directe pour les hommes. L'idéologie est là. Il développe l'idée d'une crise de la masculinité ou d'une féminisation de la société. Les hommes sont devenus les nouveaux opprimés ou les dominés du système actuel. Très actifs sur les réseaux sociaux.
0: Et ils ont des concepts clés.
2: Ce milieu emprunte beaucoup de concepts à la manosphère anglophone, tels que les théories des incels, célibataires involontaires, les notions de mâle alpha-bêta ou la métaphore de la red pill. Prendre conscience d'une prétendue matrice féministe qui dirigerait le monde. Pour la majorité des chercheurs, comme la sociologue Mélanie Gourarier, le masculinisme moderne n'est pas une simple quête d'égalité, mais un mouvement de résistance aux mutations des rapports de genre. Il vise à préserver et à restaurer des prérogatives masculines traditionnelles face à l'émancipation des femmes. Les observateurs politiques constate une porosité croissante entre certains discours masculinistes en ligne et les mouvements de droite identitaire ou nationaliste qui intègrent la défense des rôles traditionnels de genre dans leur programme politique.
0: Alors Michel, là tu as donné des noms de groupes masculinistes. Natacha, tu as pu un peu détailler ?
1: Eh oui, alors les incels qu'évoquait Michel pour involuntary celibate. Les célibataires involontaires. Francis Dupuy-Déry, chercheur franco-canadien, un peu spécialiste de ces questions, préfère lui parler de chaste involontaire. C'est la catégorie la plus connue aujourd'hui et sans doute la plus radicalisée. Il déteste ouvertement les femmes à qui il reproche de ne pas fournir les relations affectives ou sexuelles auxquelles ils auraient droit. On retrouve une autre catégorie, les pick-up artists, qu'on peut traduire par artistes de la drague, des coachs de la séduction, en somme, dont l'objectif est d'aborder un maximum de femmes et d'avoir le plus de relations sexuelles possibles. Les discours et pratiques proposées sont en fait des méthodes clés en main qui s'apparentent à une véritable stratégie de l'agresseur afin de créer les conditions permettant la commission de violences et de viols dans un climat d'impunité, estime le rapport du Haut Conseil à l'égalité qu'on évoquait plus tôt.
0: Et oui, les pick-up artistes caricaturent le féminisme, par exemple en se jouant de la galanterie. Ils supposent en effet que les féministes rejettent toute forme de galanterie. Alors ils décident d'inverser les codes et mélangent galanterie et machisme. En France, deux noms bien connus pour illustrer les pick-up artistes. Alain Soral, qui a écrit un essai « Sociologie du dragueur » ou un autre essai vers la féminisation, ou bien encore Éric Zemmour dans Le Premier Sexe qui défend un droit à la drague.
1: Oui, et autre catégorie, les MGTOW, Men Going Their Own Way, les hommes qui suivent leur propre chemin. Alors lui, c'est un mouvement qui se distingue des autres dans la mesure où il s'agit là de prendre ses distances avec les femmes qui sont jugées superficielles, toxiques, manipulatrices, dangereuses. Donc là, il s'agit de se retirer volontairement de toute relation avec les femmes.
0: Et pour avoir un aperçu de ce que pensent et racontent ces hommes, je vous suggère le documentaire Louis Théroux, plongé dans la manosphère, à voir sur Netflix. Alors Louis Théroux, c'est un journaliste américano-britannique qui se revendique du gonzo journalisme. C'est une forme de journalisme où le journaliste se met en scène et a un regard très subjectif sur les arguments qu'il déploie. En gros, c'est un peu la méthode Michael Moore. Dans ce documentaire-là, on rencontre quatre influenceurs américano-britanniques. Tous relèvent de la manosphère et tous sont suivis par des millions de personnes sur les réseaux sociaux. Certains en dehors de YouTube parce qu'ils en ont été bannis. La plupart d'entre eux a une ou plusieurs condamnations judiciaires. Tous sont anti-féministes et prônent des théories de domination des femmes. L'un d'entre eux est polygame, l'autre prône la drague de rue, la monétisation des femmes sur des applis en ligne ou via l'industrie du porno. Ils sont tous ultra-capitalistes. Hein. Certains suggèrent même d'aller au-delà et d'investir dans les crypto-monnaies. Ils ont le culte du corps. D'ailleurs, certains ont commencé avec des vidéos de fitness et sont tous homophobes, antisémites et racistes. Plongés dans la manosphère, la bande-annonce, accrochez-vous.
3: Un homme inoffensif ne sera jamais vu comme un homme qui a réussi. On ne peut pas être faible.
4: Opposer les hommes aux femmes, c'est attaquer la masculinité.
5: Si ta meuf va en boîte alors que tu lui as dit non, détruis sa putain de vie.
6: Il y a quelques années, j'ai remarqué qu'une partie d'Internet était envahie.
7: Maintenant, il est temps de vous réveiller, les gars. Réveillez-vous.
6: Envahi par un certain groupe d'influenceurs.
8: On est le dernier rempart qui résiste à cette putain de connerie.
6: Ils prétendaient donner aux jeunes hommes les clés pour réussir dans la vie.
9: Je me suis fait 6000 livres avant de sortir du lit.
6: Ils avaient des millions de followers.
10: Super !
11: Les femmes !
12: Quoi ?
11: À mort les gays !
9: Qu'est-ce que j'ai fait ?
6: Ils disaient avoir accès aux plus hautes sphères du pouvoir.
13: Trump est le futur du monde occidental. C'est un ami et je vais l'aider.
6: J'ai eu envie de savoir d'où venaient ces croyances extrêmes.
14: On fait la guerre aux hommes forts.
6: Et s'ils étaient vraiment ce qu'ils prétendaient ?
13: J'ai couché avec 2000 femmes et c'est un sacré accomplissement.
6: Il se méfiait profondément des médias traditionnels, mais après des mois d'efforts, j'ai trouvé un moyen d'infiltrer ce milieu d'hommes qui cherchent à redéfinir ce que signifie être un homme.
0: Et en France, nous ne sommes pas en reste. Un autre documentaire à regarder sur France Télé, Mascu, les hommes qui détestent les femmes, par le journaliste Pierre Gau. Il s'est infiltré dans différents groupes masculinistes. Le documentaire est aussi en ligne sur YouTube. Un extrait.
15: Tout a commencé par un simple message. Je ne sais plus très bien ce que je faisais. Je devais arroser mes plantes ou lire le journal. Mais bon, une chose est sûre. Après avoir lu ce message, j'ai plongé dans une enquête qui m'a bien secoué. Pendant 9 mois, j'ai regardé des centaines de vidéos assez dark.
16: Une femme qui a couché déjà avec plus de 5 mecs, c'est une femme qui n'a aucune notion du respect de son corps. Certaines finissent même par devenir des poubelles à sperme.
15: J'ai appris à me battre comme un homme en pleine forêt.
17: Là, je vais te bloquer les mains.
15: J'ai suivi des tutos pour devenir un mâle alpha.
18: Et moi, je peux t'assurer que je suis la clé de ce changement.
15: Je me suis aussi fait insulter par un youtubeur. Bonjour. Et j'ai même fini par draguer dans les rues de Paris.
19: Non, je voulais juste te dire que t'étais très jolie.
15: Pourquoi j'ai fait tout ça ? Parce que j'ai infiltré ce qu'on appelle les masculinistes.
20: Les femmes sont attirées par les hommes qui sont supérieurs à elles.
21: Oui, il y a des différences au niveau des salaires, mais ça s'explique aussi simplement parce que les femmes sont beaucoup moins ambitieuses que les hommes.
22: Une femme, c'est comme du lait. Faut vite le consommer avant la date de péremption. Alors qu'un homme, c'est comme du vin.
10: ça va devenir un grand cru.
12: On va voir comment tu dois la punir lorsqu'elle te manque de respect. Tu dois la punir, tu dois te faire respecter.
17: Ça veut dire hein, qu'une femme hein, qui vous fait une dinguerie, elle ne doit pas repartir vivante.
15: Revenons au point de départ. Il y avait quoi dans ce message ? Eh bien, un lien vers une vidéo.
23: Alors, dans cette vidéo, je vais t'expliquer pourquoi est-ce qu'il faut absolument que tu deviennes exigeant avec les femmes. Parce qu'on a donné trop de pouvoir aux meufs et qu'on a volé du pouvoir aux hommes. Je suis là, moi, le Kylian, le sensei, pour redonner le pouvoir aux hommes. Je veux...
15: Je découvre un youtubeur en Marcel. Pendant 12 minutes, il va encourager les hommes à reprendre le pouvoir qu'ils auraient perdu. Clairement, il a l'air en colère contre les femmes.
23: Donc arrêtez de tout le temps vous laisser niquer, arrêtez de vous laisser émasculer par les meufs. Tu as le droit de poser tes couilles sur la table et de dire non, tu as le droit de te comporter en homme. Ce qu'ils appellent aujourd'hui dans la société la masculinité toxique, c'est juste de la masculinité classique. Come on, pilule rouge, MGTO ma gueule. On est là, on va changer le game encore une fois. Let's go!
15: Mais c'est qui ce mec? Kylian Sensei. Motivateur masculin. Il affiche 187 000 abonnés sur YouTube et 176 vidéos. Il parle de musculation. Pas mal de sexe aussi. Et puis, il y a beaucoup, beaucoup de vidéos sur les femmes. D'après lui, elles seraient menteuses, vénales, castratrices et aussi manipulatrices. Ça fait beaucoup. Des mecs comme Kylian Sensei, en réalité, il y en a plein. J'en compte 103, sur YouTube, Instagram et TikTok. Dans leurs stories et vidéos, un mot revient en boucle.
24: Aujourd'hui, on va parler de la red pill.
25: Tout le monde n'est pas fait pour la red pill.
26: La red pill, ce savoir red pill.
25: Red pill, ça c'est la pilule rouge.
0: La fameuse pilule rouge que tu évoquais plus tôt, Michel. Je vous conseille le documentaire pour aller voir de quoi il s'agit. Bon, c'est quand même hyper inquiétant, ce documentaire. Enfin, voilà, là, vous avez entendu un extrait. Ça noue le ventre, hein, quand même. Un peu comme ce rapport là, du Haut Conseil à l'égalité.
2: Oui, dans son dernier rapport sur l'état du sexisme en France, le Haut Conseil à l'égalité alerte sur la prolifération des discours masculinistes en ligne. L'institution souligne que ces contenus contribuent à banaliser les violences sexistes et sexuelles et à ancrer des réflexes misogynes chez les jeunes hommes. La vigilance s'est également accrue concernant les risques de cyberharcèlement ciblés contre les militantes féministes, ainsi que le risque de radicalisation violente associé à certaines communautés en ligne particulièrement hostiles aux femmes.
1: Oui, et le rapport souligne aussi que les jeunes générations sont particulièrement touchées par un bombardement massif de contenus numériques. Les algorithmes des réseaux sociaux qui mettent en avant les contenus qui font réagir, qui produisent des commentaires, etc., participent clairement à la prolifération de ces contenus. Pour son travail d'enquête, la journaliste indépendante Pauline Ferrari, autrice de l'ouvrage paru en 2023 « Formée à la haine des femmes », a notamment créé des faux comptes TikTok de jeunes hommes pour voir à quelle vitesse les contenus masculinistes arrivaient sur les fils d'actualité de ces deux comptes. Et elle s'est aperçue que c'était le cas en moins de 15 minutes, sans avoir sollicité explicitement ces contenus, mais simplement en ayant exprimé un intérêt pour des sujets comme le sport, la drague, la rupture amoureuse, etc. Mais alors, c'est la faute des réseaux sociaux. Et si on ferme les réseaux, les masculins disparaissent. Écoutons un extrait d'un interview de Pauline Ferrari pour la chaîne YouTube Nouvelle Pensée Critique.
27: Moi, je suis dans une position de ne pas pointer du doigt que les réseaux sociaux. C'est-à-dire de ne pas dire « c'est la faute aux réseaux sociaux » comme certains politiques peuvent le faire de manière un peu simpliste, je pense. Parce que ce qu'il faut comprendre, c'est que les réseaux sociaux, Internet, c'est un miroir grossissant de notre société. Et en fait, si la misogynie existe sur Internet, c'est parce qu'elle est aussi présente dans notre vie hors ligne. Et ça, je pense qu'il y a beaucoup de décideurs qui ont tendance à l'oublier et qui ne connaissent pas forcément ces enjeux. Ceci étant dit, en fait, ce qu'il faut comprendre, c'est que la pensée réactionnaire et conservatrice a toujours été très, très présente sur Internet. En fait, il y a eu tout un discours de la part de la droite et de l'extrême droite, des mouvements anti-genre, des mouvements masculinistes, de dire, bah, puisqu'on ne donne pas la parole dans les médias mainstream et traditionnels, on va créer nos propres circuits médiatiques. Et donc, sur YouTube, sur Instagram, sur Telegram, sur des réseaux plus ou moins chiffrés. Et donc là-dessus, l'extrême droite a toujours été très très présente en ligne, les mouvements conservateurs aussi. Donc c'est pas très étonnant en fait qu'on retrouve du masculinisme là-dessus. Ce qu'il faut comprendre aussi, c'est que au fur et à mesure où les réseaux sociaux avancent, il y a certaines professions qui se sont professionnalisées justement, c'est-à-dire que maintenant, être influenceur, c'est un métier. Et donc, ce qu'on retrouve chez les masculinistes, c'est aussi des influenceurs du masculinisme, des gens dont c'est le métier de faire ce type de contenu, de le transmettre, de le partager. Et donc, ces influenceurs du masculinisme ont les mêmes moyens d'action, les mêmes visées économiques que des influenceurs traditionnels, beauté, lifestyle, mode.
1: Pourquoi ça marche ? Dans son travail, Pauline Ferrari met en évidence le lien entre masculiniste et désinformation. Pour Pauline Ferrari, les hommes, les ados en particulier, les jeunes hommes, sont confrontés à des difficultés, des questionnements, des inquiétudes réelles. Et à ces problèmes réels, les mascus vont proposer un ennemi commun, les femmes, et répondre par des solutions faciles, fausses, des récits conspirationnistes.
27: En fait, je pense que les masculinistes répondent à des souffrances ou en tout cas à des ressentis qui sont réels chez certains hommes ou certains jeunes hommes, notamment chez les adolescents. En fait, l'adolescence, c'est une période qui est vraiment compliquée pour beaucoup de personnes. C'est-à-dire que des fois, l'école, c'est compliqué, avec les parents, c'est compliqué. On se pose plein de questions sur qu'est-ce qu'on va faire de sa vie. Est-ce qu'on va un jour connaître l'amour? Est-ce qu'on va un jour avoir confiance en soi? On n'est peut-être pas très satisfait avec son physique, etc. Et en fait, à tous ces questionnements-là très pesants, et qu'on ne peut pas en parler à ses potes, qu'on ne peut pas en parler à sa famille, on se tourne vers Internet. Et ça paraît absolument normal dans l'ère dans laquelle on est. Et donc, ces influenceurs masculinistes ont très bien compris que c'était des terrains de fragilité, en fait. Tout comme la garde des enfants ou le divorce peut être un terrain de fragilité, comme n'importe quelle rupture amoureuse ou sociale peut être un terrain de fragilité. Et donc, en fait, les masculinismes agissent un peu comme des... Enfin, moi, je considère que c'est des théories du complot et des théories conspirationnistes. Et dans ce sens-là, elles fonctionnent comme telles. C'est-à-dire qu'elles offrent des modèles et des réponses clés en main à des souffrances, à des ressentis, à des problématiques qui sont très complexes.
1: Et parmi les contre-récits, les théories du complot que développent les masculinistes, on en a évoqué plusieurs depuis le début de l'émission. Quelques exemples en vrac de désinformation. Alors d'abord, la soi-disant crise de la masculinité. Tu l'évoquais, Michel, en début d'émission avec le travail d'Olivia Gazalet. En fait, cette crise de la masculinité, elle existe depuis toujours, depuis l'Antiquité. Et c'est plus un discours qu'un fait établi. Autre exemple de renversement des faits de la réalité, on l'a aussi évoqué, c'est le fait de nier l'existence du patriarcat. Au contraire, d'après les discours masculins, on serait dans un système de matriarcat. Les avancées des droits des femmes sont excessives et menacent désormais les hommes victimes du féminisme qui est allé trop loin. Et enfin, autre contre-discours qu'on a aussi évoqué, les femmes chercheraient à dominer le monde pour les masculins et à émasculer aussi les hommes tant qu'à faire. Même si elles sont minoritaires en fait à la tête des grandes entreprises, des gouvernements ou des États, elles tirent quand même les ficelles.
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0: C'était T'as le droit de pleurer de Alissa Wentz.
1: Merci. Dans cette première partie d'émission, vous l'avez entendu, et nous aussi, hein, les discours sont plutôt inquiétants. Et on continue de réfléchir ensemble et on se demande comment on freine ces discours, quelles responsabilités on a, nous, femmes et militantes féministes. Et peut-être vous, là, les hommes qui nous écoutez. Pascal Antonio propose une conférence gesticulée intitulée « L'imposture du mâle alpha ».
2: Alors avant d'attendre Pascal Antonio, une petite parenthèse sur la conférence gesticulée qui est un outil intéressant qui a été popularisé par le militant de l'éducation populaire Franck Lepage. La conf gesticulée, c'est un outil d'éducation populaire et politique qui se situe entre le spectacle et la conférence et qui mêle des récits de vie, des anecdotes perso, de l'analyse et des savoirs universitaires. C'est une prise de parole personnelle et politique élaborée au cours d'une formation collective le plus souvent. Et je trouve que c'est un outil vachement intéressant qui permet de questionner, d'analyser les mécanismes d'une domination dans un domaine donné.
1: Merci Natacha. On écoute Pascal Antonio. Je lui ai demandé comment lui est venue l'idée de cette conférence.
3: Alors cette conférence gesticulée, elle vient de deux impulsions. Une première très pédagogique. Je fais l'éducation populaire depuis un peu plus de 20 ans. Et le format conférence gesticulée, en fait, quand je l'ai vu sortir, m'a intéressé sur cette capacité à vulgariser des thèmes, à les rendre un peu plus audibles, à donc un petit peu élargir le spectre des personnes qui pourraient s'intéresser à des sujets qui sont compliqués, qui sont des voies difficiles à comprendre, racisme, sexisme, validisme, voilà, tous ces termes en isme qui sont des voies inaudibles pour beaucoup de gens, là on les rend disponibles. Et en fait, ce qui m'a déclenché réellement, c'est... moi, je fais du foot depuis que j'ai à peu près 6 ans, donc j'en ai 44 aujourd'hui, donc ça fait très longtemps que je fais du foot. Et des dingueries dans des vestiaires de foot, j'en ai écouté plein, des remarques sexistes, racistes, homophobes. Ah bon, alors je ne vais même pas sur la transphobie, on atteint des niveaux qui sont pour moi des fois ahurissants. Et je les entends, de bouche de certaines personnes que j'adore, qui sont des gens qui sont géniaux, qui sont des gens qui sont sympathiques, sensibles. Mais en fait, je me dis, c'est quand même dingue, c'est des gens qui n'ont pas les outils pour... verbaliser certaines choses, et c'est beaucoup plus simple de ne pas avoir envie de les écouter. Et en fait, c'est mes potes du foot, moi, qui m'ont donné envie de faire cette conf en disant « je vais essayer ». En fait, j'ai écrit cette conf en pensant à eux, en disant « voilà, qu'est-ce que je pourrais faire pour qu'ils puissent écouter certains points de vue qui ne sont pas les leurs, et que ça ne leur donne pas envie de fuir en courant en disant « j'ai pas envie de parler de ça ».
1: Et figurez-vous que Pascal a appris plein de choses en travaillant sur ce sujet.
3: J'ai appris toute la vie. J'ai appris plein de choses, mais vraiment plein de choses, parce que je me considérais comme sensibilisé. Et je me suis rendu compte qu'il y avait énormément de sujets que je ne maîtrisais pas sur mon identité sexuelle, sur tellement de choses, sur le rapport des hommes à la santé mentale, qui en fait, il y en a pas. Les hommes ne vont pas voir de psy, ne se traitent pas, Je suis resté sur une phrase quand j'écrivais la conf. Une amie donc, qui était dans ce groupe, qui m'a dit quelque chose un jour qui m'a marqué. Elle m'a dit « derrière chaque homme des tronques-souris, il y a au moins deux femmes. » Sa mère, sa femme, donc, voilà, sa compagne, sa sœur ou sa psy. Quoi. Et j'ai trouvé ça assez juste et c'est vrai, effectivement. Je pense faire partie de plusieurs hommes qui peuvent se dire déconstruits, même si j'ai un peu du mal avec ce terme. Grâce à des femmes qui les ont engagées à aller vers ces sujets-là.
1: Et ça fait écho à ce que tu disais plus haut, Natacha, là, cette question de la santé mentale, notamment les interventions de la journaliste Pauline Ferrari qu'on a entendue. Cette question, elle est importante. Hein, et puis, on a entendu aussi que une des cibles des masculinistes, c'est les jeunes. Du coup, utiliser la santé mentale, c'est globalement un processus qui est propre à toute forme de radicalisation, hein, peu importe d'où elle vient. D'ailleurs, c'est ce qu'explique Alexandre Ledret, qui est professeur de psychopathologie clinique et de psychocriminologie, dans un article autour d'une approche de l'engagement radical. Il explique qu'il s'agisse de gourous, des chefs armés de Daesh ou de masculinistes ou de l'ultra-droite, l'idéologie apparaît une fois la cible repérée. Et cette cible, en ce moment, c'est celle des jeunes hommes. Le 24 mars, la délégation aux droits des femmes au Sénat a tenu une commission sur la question de la radicalisation masculiniste et de l'impact de la santé mentale dans le processus. Là, c'est le sociologue Tristan Renard qui travaille au sein du CRESAM, le centre de ressources en santé mentale pour la prévention des processus de radicalisation à Toulouse, qui explique ceci. En fait, peu importe les radicalités, hein, djihadistes, survivalistes, de l'ultra-droite ou masculinistes, le genre est une obsession. Ces radicalités affirment un retour au naturel, en fait, aux origines, mais une des origines un peu mythifiées, et sont donc attentives à une logique de répartition genrée des comportements assigné aux individus. Un homme, une femme, c'est très précis et avec des assignations bien codifiées. Et il explique qu'il existe plusieurs degrés de radicalisation. Et là, ce qui inquiète quand même en ce moment, c'est les 20% de situations qu'il rencontre avec son équipe, hein, puisque son pôle de sociologie est rattaché à un hôpital. Et donc, ces 20% de situations, c'est des jeunes qui vivent reclus, qui se déscolarisent et qui investissent à fond les réseaux sociaux. Alors, qu'est-ce qui provoque ça? On s'est déjà posé cette question, hein. Peut-être que c'est générationnel, peut-être aussi parce qu'on a imposé un modèle de masculinité où on ne parle pas des émotions depuis des lustres. Peut-être aussi parce qu'entre pairs, il n'y a pas cet espace pour avoir des conversations profondes, intimes. En tout cas, Pascal Antonio a réfléchi à ce sujet. Il nous partage son expérience.
3: J'ai 44 ans, j'ai deux enfants qui ont 10 et 8 ans. Et à l'aune de cette conférence, je me suis dit « Ah, bah, la vasectomie, c'est un truc qui pourrait être intéressant. » Et pour faire une vasectomie, il faut voir un urologue. Donc, je n'avais jamais vu d'urologue de ma vie, pas une seule fois. Et en fait, il m'a posé des questions sur mon intimité sexuelle, dont j'avais jamais osé parler à personne. Pourquoi? Je ne sais pas, parce qu'on aurait dit qu'on ne peut pas en parler. Et en fait, je me suis retrouvé à me rendre compte que si je me laisse aller dans mon intimité, qu'en fait, l'urologue me dit « vous avez un frein trop court ». Et effectivement, c'est vrai, j'ai un frein trop court. Ce qui fait que quand je suis en érection, j'ai mon gland qui se dévie un tout petit peu et ça fait mal. Sauf que pour moi, c'était normal. Et pour moi, tous les hommes avaient ça et tous les hommes avaient un peu mal et c'était OK. Sauf que, en gros, lui m'a dit que c'était opérable. Donc, je suis rentré pour la vasectomie, je suis reparti avec ça. J'en ai parlé, donc j'ai osé ensuite, grâce à cette conf, justement, dire « va au bout de ce que tu as lu ». Donc, j'en ai parlé avec deux, trois copains et qui m'ont dit « non, mais pas du tout, tu ne devrais pas avoir mal ». Et en gros, je me suis retrouvé quand même à me dire « c'est quand même fou ». J'ai vécu avec ça de mes 18 à mes 44 ans, je me suis fait opérer il y a un mois. Voilà. Et voilà, là, j'ai un champ de possibles totalement ahurissant devant moi. Et je m'en étais jamais rendu compte. Et je me dis, c'est quand même dingue que, me pensant voilà, sensibiliser, qu'il y ait des choses qui ont totalement passé à travers.
1: Et voilà, vous savez maintenant, messieurs. Sans rire, on veut bien des retours sur ce partage de Pascal Antonio. Parce que c'est vrai qu'aujourd'hui, nous, les femmes, on a plutôt ce genre d'espace pour parler de notre corps, de notre santé, de notre sexualité. On en a fait plein d'émissions, d'ailleurs. Et c'est vraiment une richesse, les gars. Hein. D'ailleurs, la sexualité, c'est un sujet qui fait parler les masculins. Donc, ça montre bien que vous avez peut-être besoin d'en parler. Donc, vous, là, les autres, les hommes qui nous écoutez, comment ça se passe pour vous? Est-ce qu'il faudrait en parler plus? Pascal Antonio parle d'ailleurs de sa première fois dans la conférence.
3: Je parle de ma première fois. Derrière ces enjeux-là, c'était aussi le fait de rentrer dans un groupe qui serait plus valorisant. Un homme qui est vierge, c'est un homme qui est peu considéré par ses amis, par lui-même. La société l'invite à le dire « ça va pas ». Et donc derrière, moi, c'était aussi de raconter le fait que quand je suis sorti, en gros, du groupe des puceaux, quoi, concrètement, ça a un peu changé ma vie, quoi. Et que derrière, c'était plus subtil et que derrière les enjeux de première fois, il y a des enjeux qui sont plus difficiles, la performance, la taille du sexe, c'est ce que je parle sur ma première fois, ça a permis de faire remonter ces enjeux-là qui avant pour moi n'existaient pas. Et derrière la performance, il y a toutes les pratiques addictives qui vont derrière, la masturbation, la consommation de la pornographie. Et c'est des choses qui m'ont accompagné en tant qu'homme toute ma vie, qui m'accompagnent encore aujourd'hui et dont on ne parle jamais. Je suis à peu près convaincu que ça concerne, j'ai envie de dire peut-être tous les hommes, j'ai un peu cette sensation-là, mais que c'est vrai que c'est quand même assez fou qu'on n'en parle pas, parce qu'en gros, on a des normes de société qui font qu'on ne parle pas trop de vie sexuelle, surtout pour les hommes. Les seules conversations que j'ai eues sur le sexe avec d'autres hommes, des amis notamment, c'est pour parler de performance. Qui a été le plus fort? Qui a le plus consommé? Qui dure le plus longtemps? Qui a ce terme facile, qui est la plus grosse, quoi. Et on parle de ça, mais jamais, jamais, j'ai eu des conversations, je vous dis, à part dernièrement, sur des difficultés qu'on a en tant qu'homme à ne pas réussir certaines pratiques ou à ne pas être satisfait de certaines choses. Moi, il y a toujours eu ce mythe de l'homme au grand sexe qui, en fait, au final, si on rentre dans les détails, est une autre difficulté en fait qu'il va devoir supporter parce qu'il peut faire peur et donc et on n'en parle jamais en fait et je pense qu'on devrait en parler cette conférence et c'est pour ça que j'ose entre guillemets pas l'impression d'être non plus si subversif que ça parler de cet enjeu-là en disant de manière insidieuse j'espère que derrière ça s'il y a des hommes qui viennent à cette conférence et qui entendent ça ils vont avoir envie de parler de ça avec peut-être d'autres hommes. Et que ça peut être... J'invite à le faire, parce qu'en fait, ça détend, quoi. Ça détend.
1: Pascal Antonio intervient face à des jeunes. Lorsque je l'ai rencontré, il était face à des lycéens. Voici le regard qu'il porte sur ce que lui disent les jeunes et sur le masculinisme.
3: Les jeunes que je rencontre, ils portent ce modèle. Et il y a quand même un mouvement que je trouve questionnant, un petit peu perturbant. C'est qu'on a des jeunes filles qui sont de plus en plus sensibilisées, qui vont de plus en plus nommer... ce que c'est que le patriarcat et elles vont essayer d'engager leurs camarades masculins à faire attention et regarder leurs privilèges. Et on a de plus en plus de jeunes garçons qui sont en résistance avec ça, qui le vivent assez mal, qui eux se ressentent dominés. Et c'est ce que je dis dans la conf. Hein, voilà, je parle des masculinistes et j'explique que les masculinistes, c'est un mouvement... un mouvement, je parle plus d'un discours, en disant, c'est encore plus insidieux, et on entend un peu partout. Et ce discours dit les femmes dominent la société aujourd'hui, les féministes dominent la société aujourd'hui, et donc les hommes sont vraiment en position de faiblesse, et c'est pas OK, et les hommes souffrent très fort, et ils doivent résister à ça. Donc, et effectivement, tu as des jeunes garçons qui reprennent ce discours en disant attention, c'est quand même les femmes qui humilient les hommes aujourd'hui. C'est plus... Et l'idée, c'est de leur apporter avec cette conférence des contre-exemples empiriques. Hein, je dis bien empiriques dans le sens, il y a des références bibliographiques qui disent ça. Ils repartent avec la bibliographie. Allez lire si vous voulez lire. Mais je suis pas un influenceur qui a décidé de dire là aujourd'hui, oui, ben c'est plus compliqué. Il y a des chiffres. Qui sont existants. J'espère que ils iront les vérifier, mais effectivement, il est beaucoup plus marqué, en tout cas pour l'instant. Quand je propose cette conférence dans des lycées, je suis sur des publics qui sont captifs. Ça veut dire quoi ? Ça veut dire que la classe est obligée de venir. Ils n'ont pas le choix, en fait, ça fait partie de leur heure de cours. Ils ne peuvent pas sécher, quoi, concrètement. Il y a des jeunes garçons que je vais énerver, que je vais agacer, qui n'ont pas envie d'écouter ça. Des jeunes filles aussi qui n'ont pas envie d'écouter ça. Mais je pense que c'est nécessaire et que, en gros, si on reste sur un terrain de public conquis, on se fait plaisir, mais j'ai pas envie de dire que ça sert pas à rien. Ça sert toujours, mais je pense qu'on perd du temps.
1: Une des suggestions de Pascal Antonio pour pouvoir avancer, vous l'avez compris, c'est d'encourager les hommes à se retrouver entre eux à discuter.
3: Je pense que déjà au niveau institutionnel, c'est-à-dire notamment au niveau de l'école, il faut pouvoir créer un groupe de non-mixité. Je pense que c'est hyper important. Et en gros, pourquoi je dis ça ? Parce que souvent, moi, quand sollicité par des établissements scolaires, je propose le fait qu'il y ait des groupes de non-mixité et que je puisse parler qu'avec des garçons. Et on va me répondre, ce n'est pas possible, il faut que ça puisse concerner tout le monde. Et je comprends, évidemment, ce sujet concerne tout le monde. Pédagogiquement parlant, et on parle bien d'une pédagogie, et ça ne représente que ça. Ce n'est pas du communautarisme, c'est juste un outil pédagogique, une manière pédagogique. Il serait intéressant de dire que voilà, je pourrais, par exemple, faire cette conf, venir accompagner d'une collègue féminine, et à la fin de la conf, elle part dans une salle avec les jeunes filles, et moi, je reste dans la salle avec les jeunes garçons, et on discute. Et on libère la parole. Je pense que, comme on a pu le voir sur un mouvement comme MeToo, MeToo, c'était un grand mouvement de libération de parole. Et ça a fait du bien à de nombreuses femmes de pouvoir dire « J'ai vécu des violences physiques, psychologiques, les deux malheureusement, et je me libère de ça, j'en parle. » Et ça a permis de faire avancer les choses. Donc je pense que la libération de la parole pourrait être nécessaire. Et à mon avis, elle permet de creuser certaines choses. Et avec les jeunes garçons notamment, qui sont en gros pour moi, d'un point de vue numérique, une proportion de membres de notre société qui ont besoin d'avancer peut-être un peu plus vite que certaines femmes qui sont, on va dire, de manière systémique, hein, donc voilà, on regarde ça de manière collective, mieux sensibilisées à ces enjeux-là. Les garçons, il y a beaucoup de choses à faire. Et en gros, l'idée, c'est l'idée qui est derrière cette conf aussi, donc de dire, il faut se libérer de l'injonction qu'on nous fait en tant qu'homme de devoir être viril. Voilà, commencer par libérer la parole, faire des groupes de, donc en parlant de soi, en racontant voilà des anecdotes, et ne serait-ce que ne faire que ça, je pense, pour essayer de créer de l'empathie, parce que pour moi, c'est un peu l'enjeu. L'enjeu de société très politique, pour moi, c'est de dire, c'est un sujet qui concerne tout le monde, et de replacer des valeurs qui sont, pour moi, en recul absolu, c'est la tolérance. On ne se tolère plus. On ne supporte plus les gens qui sont pas comme nous. Et c'est de favoriser de l'empathie. Si on a de l'empathie sur les gens qui sont autour de nous, ça va peut-être développer une écoute. Et l'écoute, ça va peut-être développer le fait de changer certaines choses, de certaines pratiques.
1: Eh bien, au boulot, messieurs.
4: Chaque fois que je reviens ici, j'ai l'impression d'être en 1950. Avec votre mentalité de merde, là.
5: Bon, les gars, il reste une course, hein. Allez, hein.
6: T'inquiète.
5: Faut rien lâcher.
6: On va s'entraîner.
7: Maintenant, c'est tous les jours à la Pampa. Accélère !
4: T'as vu comme il est fier de toi, ton père ?
7: Accélère !
8: Tu fermes ta gueule, t'as rien vu, ok ?
9: Si mon père tombe dessus, je suis mort.
5: Dégage.
8: C'est fini, y a plus rien, y a plus de championnat, plus de croix. J'ai dit à ton père, c'est mort, d'accord ?
4: Qu'est-ce que tu fous, Willy ?
10: Mais vous voulez pas me laisser tranquille une fois ?
11: Ose ramener ta gueule ici !
6: Papa !
11: Tu me fais honte, je passe pour qui, moi ?
1: La bande-annonce du film La Pampa, ou comment, dans une bourgade paisible où la motocross est l'équipement de tout homme qui se respecte, un jeune adulte va découvrir l'homosexualité de son meilleur ami et ses propres émotions. C'est un très, très, très, très, très beau film que je vous recommande vraiment et qui m'a permis de faire le lien avec deux autres très beaux films. Un peu plus daté, Le secret de Brokeback Mountain du réalisateur taïwanais Ang Lee, et Le son des souvenirs, sorti l'année dernière, d'Oliver Hermanus. Et ce qui est intéressant dans ces films, c'est qu'on voit naître à l'écran d'autres formes de relations entre les hommes, hein, qu'il s'agisse d'une amitié profonde, comme dans La Pampa, d'une histoire d'amour, comme les deux autres films, d'admiration. Les hommes ici, même les plus jeunes, s'abandonnent à leurs émotions. Et je crois qu'en tant que femme, c'est très émouvant de voir ça, parce que ça casse aussi les codes du cinéma classique, celui des Delon, des De Niro, des hommes forts et virils, qui font les kékés. Ça donne ici à voir que les lignes bougent dans le cinéma, dans l'art, et ça apporte aussi un peu d'espoir. Ceci étant dit, une petite remarque, dans chacun de ces films, l'homosexualité est au cœur de l'histoire. Donc est-ce qu'il faut supposer qu'il faut se détacher de l'hétérosexualité pour laisser parler ses sentiments ? Mystère.
0: Ouais, tu disais en début d'émission, Michel, que pour Ghazaleh, la véritable révolution féministe ne pourra s'accomplir que si les hommes opèrent leur propre révolution culturelle en s'affranchissant de l'injonction à la virilité. Et toi, Élodie, tu demandes aux hommes qui nous écoutent de nous dire comment ils se situent. Eh ben, moi, j'ai un petit bout de réponse avec le documentaire qui s'appelle « Ce que cherchent les hommes » qui a été écrit par Guillaume Carrel-Billard, réalisé par Justin Vicablan en 2025. Le thème du film, c'est le grand-père de Justin, qui est veuve depuis 2 ans et qui demande à son copain, donc ils sont jeunes, ils ont 25 ans, de se mettre en route. Ils emportent avec eux le portrait du Peugeot pour lui chercher une compagne. Et ils ont décidé de partir en vélo. Et en fait, Justin et Guillaume, ils vont dans les lieux où les femmes se retrouvent. Les femmes qu'ils rencontrent, bon, elles ne sont pas toutes jeunes, hein, c'est toutes des femmes de plus de 74 ans. Mais c'est intéressant parce que ils nous emmènent dans un atelier de centre social, dans un village de seniors. Et puis, ils interrogent ces femmes, ils échangent, ils plaisantent. Et puis surtout, ils écoutent ce que les femmes, elles ont à dire. Et est-ce qu'elles ont un homme dans leur vie ? Est-ce qu'elles sont en recherche ? Qu'est-ce qu'elles demanderaient un homme pour recommencer une vie en couple ? Alors, ils continuent leur recherche dans un EHPAD. Et là, il y a des hommes, quelques hommes, hein, qui parlent peut-être pour la première fois, ce que tu disais tout à l'heure, de ce qu'est l'amour et de ce qu'est la relation avec une femme. Alors, les deux jeunes garçons, ils dorment Ils sont en vélo, donc ils dorment à la Belle Étoile. Ça incite justement à des moments de rien, des moments de silence, de réflexion, de discussion entre eux. Et en fait, ils cheminent dans leur tête et leurs pensées autant que sur les routes de l'Ardèche. Et jusqu'à rencontrer un groupe de parole constitué par des hommes. On en parlait tout à l'heure, ben oui. Ils en ont rencontré un lieu où des hommes relativement mûrs s'écoutent, se disent, parlent de leurs émotions. Rien à voir avec les groupes masculins dont on a parlé jusqu'à maintenant. Justin et Guillaume jouent le jeu puisqu'ils sont là. Moi, je trouve que c'est l'espoir de d'une nouvelle génération. Je peux que vous conseiller de regarder ce film. Il est diffusé encore sur France 3 Auvergne, encore pendant quelques mois.
2: Merci. Et moi, je vous conseille le livre « Être garçon, la masculinité à contre-courant ». C'est un livre qui est paru aux éditions Ricochet il n'y a pas très très longtemps. À la frontière entre une bande dessinée et un guide de bienveillance sur la masculinité, « Être garçon » bouscule les codes et offre aux garçons et aux filles d'autres modèles pour s'épanouir en assumant sa personnalité. C'est un livre qui vise plutôt les ados à partir du collège. Pour les adultes, je conseillerais la BD, la bande dessinée Testostéror de Luz, parue chez Albin Michel en 2023. Dans cette histoire, on a une épidémie qui fait chuter le taux de testostérone des hommes et c'est la panique chez les mascus. C'est très drôle, c'est très trash aussi et l'humour est assez décapant. Et plus sérieusement, je conseillerais aussi l'émission radio LSD, la série documentaire et la série qui a pour titre « Être un bonhomme » de Romain de Bec-de-Lièvre. C'est une enquête sur les masculinités contemporaines en 4 épisodes, autonomes et complémentaires. Et je conseille plus particulièrement, mais les 4 sont vraiment intéressants, l'épisode 3, La grande peur d'Alpha, qui s'intéresse au discours masculiniste au pluriel. Et enfin, pour finir, dans la collection Alt aux éditions La Martinière, un petit livre qui fait 32 pages et 3,50 €, qui a pour titre « Masculinisme, pourquoi un tel succès ?». C'est un livre pour expliquer et combattre le masculinisme qui s'adresse aux jeunes à partir de 15-16 ans.
1: Et puis de mon côté, quelques albums jeunesse que j'aime beaucoup. Tout d'abord, et en plus il est très beau, « Julien est une sirène » de Jessica Love. C'est publié à l'École des loisirs et ça raconte le trajet de Julien et Mamita, sa grand-mère, vers le carnaval. Et au fur et à mesure du trajet, Julien rencontre des sirènes prêtes pour déambuler. Évidemment, Julien est lui aussi déguisé en sirène et ça ne dérange personne. Et puis le fameux manifeste « Ni poupée ni super-héros » par l'autrice et illustratrice Claire Cantet, édité à La Ville Brûle. Et là, c'est une ribambelle d'enfants qui brise les codes dans ce manifeste antisexiste. Et pour les enseignants, et on sait qu'ils sont nombreux à nous écouter, d'ailleurs on leur fait une petite dédicace, bravo à vous les amis pour le boulot. J'ai trouvé ce film qui peut être diffusé en classe, ça s'appelle « Les petits mâles », c'est réalisé par Laurent Métry et Camille Froidevaux. L'idée c'est de donner la parole à une trentaine de garçons âgés de 7 à 18 ans, rencontrés partout en France et dans tous les milieux. Ils ont été interrogés sur les thèmes suivants, apparence physique, injonction esthétique, amour et amitié, sexisme et violence sexuelle, fluidité des genre et droits des personnes LGBTQI. En résonance avec leurs propos, des femmes qui ont l'âge d'être leur grand-mère déroulent le fil de leur vie et évoquent les hommes d'hier. Le contraste avec les garçons hommes de demain révèle l'ampleur des mutations en cours, explique le site internet. À découvrir donc sur le site www.lespetitsmales.com. Voilà, vous

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Il est 14h sur RDWA 107.5 FM et vous êtes bien dans Black Power. C'est Pépita au micro et je suis très heureuse de vous retrouver aujourd'hui pour une émission 100% musicale. Et si tu ne connais pas encore Black Power, c'est l'émission qui te fait découvrir le meilleur des sons africains et afro-descendants. Alors monte le son à fond parce qu'aujourd'hui, le dance floor va prendre feu sous tes pieds. Prépare-toi à twerker, ça va chalouper sévère et ça va surtout te secouer de partout. Sans plus attendre, on démarre notre voyage musical avec le duo franco-congolais Article 15 qui frappe encore très fort avec son nouveau titre Monguna Yamoto. Fusion d'afro-électro, de rap et d'énergie punk, leur musique oscille entre euphorie festive, satire sociale et transmystique. Un EP explosif et magnétique à écouter sans modération.

Une autre sortie musicale qui va faire frétiller tes tympans et vibrer tout ton petit corps, l'EP Mijo du trio Agogazo. Infusé des saveurs brûlantes des dancefloors d'Afrique de l'Ouest, Mijo, c'est des basses en feu, des BPM en ébullition, des percussions qui crépitent et une énergie incandescente qui embrase le dancefloor. Attention les oreilles, parce que ça envoie du lourd, du très très lourd.

Vous êtes toujours sur RDWA dans Black Power avec Pepita. L'émission qui vous fait découvrir le meilleur de l'afro-électro, du rap et des sons qui font vibrer les ondes. Alors restez branchés parce que la suite s'annonce explosive. On continue à faire monter la température dans Black Power avec la talentueuse DJ ivoirienne Asna. Véritable exploratrice sonore, Asna fusionne avec classe, rythme traditionnel africain à un univers rave ultra percussif. Avec son nouveau projet Ravington, elle continue d'ancrer sa musique dans le groove ancestral, ce lien invisible entre la danse, le rituel et l'énergie collective.

Grosse, grosse claque. Merci beaucoup Asna pour ces deux petites pépites, Coénergie et Cordao, qui sont à retrouver bien sûr sur ton superbe EP Raving Town. Merci Asna, j'adore.

Allez, on continue dans un autre genre, mais tout aussi explosif. Direction Lisbonne avec TLSS Produção et leur toute nouvelle compilation Ghetto Style, sortie sur le label londonien Love in the Hands. Créé en 2020, le collectif réunit plusieurs producteurs portugais d'origine africaine, parmi lesquels Elvio Fox, Albert Fox ou encore E8 Prod. Issus de la périphérie lisboète, ces artistes incarnent toute l'énergie de la nouvelle scène Batida et Ghetto Sound. Un collectif explosif qui rend hommage aux pionniers de la Batida tout en propulsant le genre vers de nouveaux horizons. Et c'est parti, on part à la découverte de cette incroyable compilation avec deux titres, Setenza Maxima et Rebenta Coluna. Bonne découverte!

Sans transition, je t'enchaîne direct avec Check It To The Max, le nouveau banger afro dancehall de Molly en featuring avec Chancia, Skilly Bang et Silent. Et juste après, place à Open Arms, extrait du nouvel EP Sugar Girl de la rappeuse londonienne Little Sims. Une claque afro-tech percutante qui confirme une chose, The Queen is back.

Changement d'ambiance et place au funk brésilien survolté du DJ tunisien Peko Jean avec son nouvel EP Tropa d'Irak. Entre basses puissantes, percussions sèches et influences nord-africaines, le producteur tunisien affirme une identité forte à la croisée du funk brésilien et de ses propres racines. Un énorme son baile les fins comme je les aime, brutal, intense et totalement explosif.

0: Restez connectés parce que Tropa d'Irak est le tout premier extrait de No Baile Dojin Volume 2, le nouvel album de Peko Jin qui sort le 18 juin. Et franchement, j'ai déjà hâte de découvrir la suite.
1: Erdua.

Reste branché et monte le son. Tu es toujours sur les ondes de RDWA dans l'émission Black Power avec Pepita. On prend le large, direction le Cap Vert. Le groupe Fichu Kitsura revient avec son deuxième album, Dimanche. Dimanche, qui signifie « jusqu'à l'aube » en créole, puise son inspiration dans une écoute sensible des réalités capverdiennes. Enregistré entre les îles de São Nicolau, São Vicente et Santiago, il s'articule autour de dialogues, de captations sonores et de fragments de vie, révélant toute la richesse et les nuances méconnues de l'archipel. Un voyage entre mémoire et présent. Oh.

C'était le titre Katahusa de Fichukitsura, extrait de leur nouvel album Dimanche. On poursuit notre voyage musical avec mon énorme coup de cœur du moment, l'album Marampa Music Pro de DJ Serocolo numéro 7, sorti tout récemment sur le label Niégué Niégué. Un hommage vibrant au Mapanta. Le Mapanta, originaire de Gachoukoun dans la province du Limpopo en Afrique du Sud, est une musique électronique traditionnelle du peuple Bapédi. Elle était jouée lors des fêtes et des rassemblements communautaires. Réinventée par DJ Serocolo numéro 7 dans les années 2010, elle fusionne des influences locales comme le Changaan, l'Amapiano ou le Manyalo et des productions numériques collaboratives tout en célébrant l'héritage ancestral à travers des chants en sépédi. Un album inclassable et incroyablement puissant.

Attention, on quitte totalement les sentiers battus. Bienvenue dans les zones les plus expérimentales du club. Deux autres artistes à l'univers totalement incroyable et qui bousculent les codes comme les gens. Tout d'abord, l'artiste ougandais Authentically Plastic avec son titre Polycollision, extrait de l'album Raw Space sorti sur le label Hakuna Kulala. Surnommé le démon du Nil, il construit une musique hypnotique nourrie du chaos, entre polyrythmie mutante, texture industrielle et influence issue des scènes underground d'Afrique de l'Est. Et juste après, place au producteur kényan Slickback, devenu incontournable. Entre GQOM, hardcore techno, trap et dubstep, son titre Substrat confirme son statut de titan des musiques de club les plus féroces du moment. Un morceau magnétique, brut et totalement inclassable.

Waouh, ça, c'est énorme et ça laisse sans voix. On arrive malheureusement à la fin de l'émission et comme d'hab, ce fut un plaisir d'être avec vous. Et aujourd'hui, je vous laisse en musique avec non pas un, mais deux morceaux, deux petites bombes. Et donc place à deux grosses sorties sur le mythique label londonien de dubstep, Deep Medi Music. Le producteur londonien Mala signe un EP surpuissant en featuring avec le Nigérian Magogou. Des punchlines acérées et d'énormes basses dubstep qui cognent fort, leur morceau Militant Don est un véritable cocktail explosif. Juste derrière, 10 ans après son titre culte Topper Top, le pionnier du grime et de la UK bass, Sir Spiro revient lui aussi chez Deep Medi avec un nouvel EP explosif, 2NDSQ. De la dubstep comme on l'aime, profonde, puissante et

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1: L'assaut a duré 6 secondes. Encore un week-end sanglant à Marseille. 3 hommes ont été abattus dans le quartier. La fusillade d'hier, plusieurs heures, doit être impliquée. Les hommes ont été sortis dans un quartier. Il s'agirait d'un règlement de compte.

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3: Marc ? Ouais, c'est Loïc là. Je suis rentré à Lille là. Écoute, j'espère que tout va bien. Moi ça va. C'est juste, tu sais, c'est super qu'on bosse ensemble. Je trouve ça vraiment génial. Tu me fais rentrer dans le rap game. Je trouve que j'adore le smurf et tout. Et en même temps, tu m'as appelé direct. Tu sais, on est des copains quoi. Donc j'ai dit oui. J'ai dit oui, de tout mon cœur, hein, parce que. Mais j'ai pas osé te le dire, parce que j'avais pas comment te le dire. J'espère que tu vas pas mal le prendre, hein. Mais la supercherie a assez duré, tu sais. Marc, je suis pas un vrai rappeur.

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Est-ce qu'on pourra répéter ce qu'on attend de moi? 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Quelque chose qui disait, c'est par là, t'inquiète, tout va bien. 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Un truc céleste qui brille, quoi. 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En plus, je crois que c'est pas le mien. On a dû me le prêter, et il est pas à ma taille, j'ai l'air d'un con. Je flotte dedans comme un enfant qui porte le pull de ses darons, c'est pour ça. Je crois qu'on a dû se gourer au service des solitudes. 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Mais si on pouvait m'indiquer où ça se balance, le mal d'exister qu'on a en trop. Un service client, peut-être même un numéro. Allez, passez-moi le délégué, le responsable, le manager. J'ai deux, trois trucs à lui dire. Y'a combien de cœurs sur répondeur ?

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1: Attendez, attendez, comment ça je peux pas faire demi-tour? Non, j'ai pas reçu l'info, non? Faut quoi, un visa? Un vaccin contre la nostalgie pour revenir sur ses pas? Parce que j'en reviens de là-bas, hein, en fait, c'est là où j'ai grandi. L'avenir, je connais pas, je suis venu ici en touriste pour visiter. Ah, c'est super, bravo. Un peu triste la déco, mais je vous laisse gérer. Comment ça, sortie définitive? C'est ma vie ou un vigile de fin de soirée? Laissez-moi passer. Vous comprenez pas? J'ai plein de potes de l'autre côté. Un tas de projets que je me suis juré de retrouver. Comment ça que serait moins lourd? J'ai des espoirs, même des premiers amours. Laissez-moi les prévenir. Au moins leur dire que je reviendrai pas. 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